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0: Ces images resteront à jamais gravées dans l'histoire du complexe scolaire Les Victorieux. Elles marquent le couronnement en beauté de l'année académique écoulée et le début de celle 2025-2026. Ce vendredi 26 septembre, l'établissement situé à Zopo-Mahé-Zanguera a de nouveau célébré l'excellence en honorant les élèves qui ont brillé aux différents examens de fin d'année. Comme il est de coutume depuis 2014, ils étaient encore nombreux à recevoir divers prix de mérite en présence des parents et de plusieurs invités. 10 ans déjà au service de l'éducation, de la réussite avec des résultats honorables.
1: C'est un moment très émotionnel, d'abord de par la réussite de nos élèves, par l'organisation qui a été mise en place par le fondateur. Nous avons vécu un moment exceptionnel, avec la pluie qui a d'ailleurs béni. Le secret, c'est la rigueur d'abord, et puis l'équipe d'encadrement qui a été faite. On a choisi les enseignants compétents qui se sont mis à l'œuvre et ils ont donné de tout leur corps afin que nous atteignions cet excellent résultat. Il y a les moyens techniques, les structures sont adaptées, mais aussi, comme je viens de le dire, l'équipe d'encadrement est très efficace.
0: Les lauréats du jour émanent de la maternelle, du cours primaire, du collège et du lycée. Ils ont reçu certains des bourses, d'autres des bourses et des tablettes. La joie se lit dans leur visage et ils n'ont pas manqué de l'exprimer.
2: Au bac 2, en Italie, ça n'a pas été facile, mais j'ai pu sortir avec une moyenne de 16,118. Et aujourd'hui, on nous a invités à recevoir les lauréats. J'ai été ému du cadeau qu'ils nous ont fait. Ils ont vu nos efforts et aussi ils ont contribué. Donc, je suis très heureux pour ce merveilleux cadeau qu'ils nous ont fait. Moi-même, j'ai été surpris du lot qu'ils ont donné, des tablettes. Bon, c'était vraiment bon. Les tablettes même sont de bonne qualité. Donc, je suis très content de ce cadeau qu'ils nous ont fait.
0: Les moyennes acquises par ces élèves du complexe scolaire Les Victorieux sont excellentes. Certaines sont au-delà de 19 sur une échelle de 20. Preuve que les promoteurs de l'école ont mis les bouchées doubles pour aboutir à ces résultats élogieux. Un cadre d'études moderne doté d'infrastructures adéquates, un corps enseignant bien rodé et rompu à la tâche, une administration expérimentée et exigeante qui collabore harmonieusement avec les parents d'élèves et qui est à l'écoute des apprenants et éducateurs.
3: Et si nous avons pu obtenir ces résultats, parce que notre socle, notre soubassement, et je voudrais dire par là, la base, la fondation même de notre complexe, c'est Dieu, le Créateur, et le fondement, c'est Jésus-Christ. Et donc, nous ne dirons pas que nous sommes les meilleurs, mais nous faisons le meilleur de nous-mêmes. Et nous essayons d'individualiser, de personnaliser l'apprentissage. Ce qui fait qu'à chaque niveau d'étude, nous essayons très tôt d'identifier les difficultés que les apprenants, selon les degrés de difficulté, et nous les accompagnons. Et voilà une des raisons de nos résultats probants. La Fondation met les moyens. La Fondation met les moyens, les promoteurs mettent les moyens pour qu'on arrive là. Parce que je parlais tout à l'heure de personnalisation de l'apprentissage, ce qui fait que à chaque fois, très tôt, nous essayons d'identifier les problèmes que les enfants ont. Nous accompagnons ceux qui sont excellents, d'être plus excellents, et ceux qui sont moyens de devenir excellents, et ceux qui ne le sont pas, de quand même arriver là où les excellents aussi arrivent. Et donc, c'est une pure grâce pour que nous arrivions, ou bien nos élèves arrivent à obtenir ces moyens. Cela dépend aussi de la pédagogie des collègues.
0: Porté sur les fonts baptismaux depuis 2014, le complexe scolaire Les Victorieux a marqué cette année ses 10 ans d'existence dans le domaine de l'éducation au Togo. Dès ses premiers pas, il s'est hissé au rang des meilleures écoles du pays en progressant d'année en année. Situé à Zanguera, Zopo-Mahé, au nord-ouest de Lomé, le complexe scolaire Les Victorieux comprend la maternelle, le cours primaire, le collège et le lycée. Cette année, par particulièrement, il a fait un autre grand pas avec l'introduction du programme français. L'établissement est doté d'une salle informatique avancée, d'une bibliothèque bien garnie, d'une cantine, d'un terrain de jeu polyvalent, d'une unité de santé moderne qui offre des soins de santé aux élèves, d'un laboratoire de biologie, physique, chimie bien équipé. Notons que cette journée des lauréats au complexe scolaire Les Victorieux a été riche en couleurs. Plusieurs artistes de la musique gospel togolaise ont rehaussé l'éclat de l'événement avec leurs prestations. Occasion aussi pour les hommes de Dieu de confier la nouvelle année scolaire entre les mains de l'Éternel.

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4: La mairie d'Agouigné a lancé ce jeudi la deuxième édition du cocktail des partenaires en son siège à Lomé. Le maire Kovi Adambounou a présidé à la cérémonie de lancement de cet événement en présence des représentants des structures qui accompagnent la municipalité dans le cadre de sa stratégie de développement communautaire. Cocktail des partenaires est un cadre initié pour partager avec divers acteurs socio-économiques la vision de la commune, ses atouts, ses opportunités d'investissement et quelques projets phares. Kovi Adambounou, maire de la commune d'Agonivé 1.
5: Lomé a démarré et avance à un rythme intéressant. En ce qui concerne le secteur sportif, les partenaires ont privilégié la réalisation de deux terrains multisports au lieu d'un centre sportif aéré sur les templates. Le premier a été construit sur le terrain du lycée à Bouet-Centre et le deuxième sur le terrain du lycée Sobossi. La réalisation de ces deux terrains a été financée à 80% par le secteur privé togolais. C'est le lieu pour moi de témoigner toute ma gratitude au gouvernement togolais et à toutes les entreprises privées qui ont trouvé nécessaire de nous accompagner dans la réalisation de ces projets qui visent à créer un bon cadre de vie. Le cocktail des partenaires mérite donc d'être crédité et pérennisé. C'est avec un réel plaisir que je vous annonce la tenue de la deuxième édition du cocktail des partenaires pour le 30 avril prochain. Ce sera l'occasion pour nous, non seulement de faire le bilan de nos actions de ce mandat qui tire vers sa fin, mais aussi de relever les difficultés et les défis majeurs auxquels nous devons faire face. Cette édition sera particulièrement marquée par le lancement d'un projet avec Kia Energy Group et ses partenaires qui nous apportent une solution en matière d'énergie à travers le solaire. C'est un projet qui répond à notre volonté de remplir les caractéristiques d'une ville intelligente, durable, protectrice de l'environnement. Il est de notre rôle en tant que collectivité d'investir dans la transition énergétique.
4: Le cocktail des partenaires se tiendra le 30 avril prochain. Ce sera l'occasion pour la mairie d'Aguenivé 1 non seulement de faire le bilan de ses actions liées à ce mandat qui tire à sa fin, mais aussi de relever les difficultés et les défis majeurs auxquels elle fait face. La deuxième édition du cocktail des partenaires sera particulièrement marquée par le lancement d'un projet avec Kia Energy Group dans l'optique d'apporter à la commune une solution en matière d'énergie à travers le solaire. Professeur Yao Azouman, président du conseil d'administration de Kia Energy Group.
3: Notre entreprise Kia Energy Group réside dans la commune Aguenivé 1. Nous sommes donc un voisin, un partenaire, on va dire, légitime de la mairie, surtout ce qui concerne les aspects technologie de l'énergie. Et quand c'est surtout les énergies renouvelables, il est de bon ton que, en tant que résident de la commune, nous puissions apporter notre expertise pour ces volets énergétiques de la mairie. Eh bien, le projet de solarisation de la commune à Aguenivé 1 est très simple. Nous souhaitons tout simplement que tous les résidents de notre commune soient en permanence alimentés à l'électricité et qu'ils adoptent de plus en plus de l'énergie verte. Parce que vous connaissez très bien le projet de la mairie Smart City, et qui parle de Smart City parle de toutes les vertus intégrées à ce Smart City. Nous avons le soleil qui brille chaque jour, et donc il est de notre devoir de communiquer, de sensibiliser les gens de plus en plus à aller vers l'adoption de ces ressources énergétiques qui, in fine, vont permettre de libérer davantage de l'électricité du réseau pour les grandes entreprises qui aimeraient s'installer chez nous au Togo.
4: Plusieurs partenaires représentés à cette cérémonie de lancement ont renouvelé leur détermination à continuer à apporter leur contribution pour la construction de la commune d'Aguenivé 1. Rawa Tumta Hama, opérateur économique.
6: Je vous dis que ce genre de rencontre est toujours une opportunité pour nous, les opérateurs économiques, de venir discuter, avoir des informations utiles, discuter et appréhender les questions de l'heure, en l'occurrence les questions de gestion durable de notre environnement. Le constat est clair, nous nous avançons vers une fin des énergies fossiles. Et quand on tient compte du fait que nous sommes déjà en déficit énergétique dans notre pays, ce genre de projet qui tombe à pic, je pense, va nous permettre de mieux appréhender la gestion de notre énergie et d'avancer de plus en plus vers une énergie verte, protectrice de notre environnement et protectrice de notre bien-être.
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2: Merci Seigneur, merci.

0: Ces images resteront à jamais gravées dans l'histoire du complexe scolaire Les Victorieux. Elles marquent le couronnement en beauté de l'année académique écoulée et le début de celle 2025-2026. Ce vendredi 26 septembre, l'établissement situé à Zopo-Mahé-Zanguera a de nouveau célébré l'excellence en honorant les élèves qui ont brillé aux différents examens de fin d'année. Comme il est de coutume depuis 2014, ils étaient encore nombreux à recevoir divers prix de mérite en présence des parents et de plusieurs invités. 10 ans déjà au service de l'éducation, de la réussite avec des résultats honorables.
1: C'est un moment très émotionnel, d'abord de par la réussite de nos élèves, par l'organisation qui a été mise en place par le fondateur. Nous avons vécu un moment exceptionnel, avec la pluie qui a d'ailleurs béni. 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On a choisi les enseignants compétents qui se sont mis à l'œuvre et ils ont donné de tout leur corps afin que nous atteignions cet excellent résultat. Il y a les moyens techniques, les structures sont adaptées, mais aussi, comme je viens de le dire, l'équipe d'encadrement est très efficace.
0: Les lauréats du jour émanent de la maternelle, du cours primaire, du collège et du lycée. Ils ont reçu certains des bourses, d'autres des bourses et des tablettes. La joie se lit dans leur visage et ils n'ont pas manqué de l'exprimer.
2: Au bac 2, en Italie, ça n'a pas été facile, mais j'ai pu sortir avec une moyenne de 16,18. Et aujourd'hui, on nous a invités à recevoir J'ai été ému du cadeau qu'ils ont fait. Ils ont vu nos efforts. Eux aussi, ils ont contribué. Donc, je suis très heureux pour ce merveilleux cadeau qu'ils ont fait. Moi-même, j'ai été surpris du lot qu'ils ont donné, des tablettes. Bon, c'était vraiment bon. Les tablettes même sont de bonne qualité. Donc, je suis très content de ce cadeau qu'ils nous ont fait.
0: Les moyennes acquises par ces élèves du complexe scolaire Les Victorieux sont excellentes. Certaines sont au-delà de 19 sur une échelle de 20. Preuve que les promoteurs de l'école ont mis les bouchées doubles pour aboutir à ces résultats élogieux. Un cadre d'études moderne doté d'infrastructures adéquates, un corps enseignant bien rodé et rompu à la tâche, une administration expérimentée et exigeante qui collabore harmonieusement avec les parents d'élèves et qui est à l'écoute des apprenants et éducateurs.
3: Et si nous n'avons pu obtenir ces résultats, parce que notre socle, notre soubassement, et je voudrais dire par là, la base, la fondation même de notre complexe, c'est Dieu, le Créateur, et le fondement, c'est Jésus-Christ. Et donc, nous ne dirons pas que nous sommes les meilleurs, mais nous faisons le meilleur de nous-mêmes et nous essayons d'individualiser, de personnaliser l'apprentissage. Ce qui fait qu'à chaque niveau d'étude, nous essayons très tôt d'identifier les difficultés que les apprenants selon les degrés de difficulté et nous les accompagnons. Et voilà une des raisons de nos résultats probants. La fondation met les moyens. La fondation met les moyens, les promoteurs mettent les moyens pour qu'on arrive là. Parce que je parlais tout à l'heure de personnalisation de l'apprentissage, ce qui fait que à chaque fois, très tôt, nous essayons d'identifier les problèmes que les enfants ont. Nous accompagnons ceux qui sont excellents, hein, d'être plus excellents, et ceux qui sont moyens de devenir excellents, et ceux qui ne le sont pas, de quand même arriver là où les excellents aussi arrivent. Et donc, c'est une pure grâce pour que nous arrivions, ou bien nos élèves arrivent à obtenir ces moyens. Cela dépend aussi de la pédagogie des collègues.
0: Porté sur les fonts baptismaux depuis 2014, le complexe scolaire Les Victorieux a marqué cette année ses 10 ans d'existence dans le domaine de l'éducation au Togo. Dès ses premiers pas, il s'est hissé au rang des meilleures écoles du pays en progressant d'année en année. Situé à Zanguera, Zopo-Mahé, au nord-ouest de Lomé, le complexe scolaire Les Victorieux comprend la maternelle, le cours primaire, le collège et le lycée. Cette année, par particulièrement, il a fait un autre grand pas avec l'introduction du programme français. L'établissement est doté d'une salle informatique avancée, d'une bibliothèque bien garnie, d'une cantine, d'un terrain de jeu polyvalent, d'une unité de santé moderne qui offre des soins de santé aux élèves, d'un laboratoire de biologie, physique, chimie bien équipé. Notons que cette journée des lauréats au complexe scolaire Les Victorieux a été riche en couleurs. Plusieurs artistes de la musique gospel togolaise ont rehaussé l'éclat de l'événement avec leurs prestations. Occasion aussi pour les hommes de Dieu de confier la nouvelle année scolaire entre les mains de l'Éternel.

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5: la mairie d'Agouéveur a lancé jeudi la deuxième édition du cocktail des partenaires en son siège à Lomé. Le maire Kovi Adambounou a présidé à la cérémonie de lancement de cet événement en présence des représentants des structures qui accompagnent la municipalité dans le cadre de sa stratégie de développement communautaire. Cocktail des partenaires est un cadre initié pour partager avec divers acteurs socio-économiques la vision de la commune, ses atouts, ses opportunités d'investissement et quelques projets phares. Kovi Adambounou, maire de la commune d'Agonivé 1.
6: Rugby a démarré et avance à un rythme intéressant. En ce qui concerne le secteur sportif, les partenaires ont privilégié la réalisation de deux terrains multisports au lieu d'un centre sportif aéré sur les templates centraux. Le premier a été construit sur le terrain du lycée Agouet-Centre et le deuxième sur le terrain du lycée Sobossi. La réalisation de ces deux terrains a été financée à 80% par le secteur privé togolais. C'est le lieu pour moi de témoigner toute ma gratitude au gouvernement togolais et à toutes les entreprises privées qui ont trouvé nécessaire de nous accompagner dans la réalisation de ces projets qui visent à créer un bon cadre de vie. Le cocktail des partenaires mérite donc d'être crédité et pérennisé. C'est avec un réel plaisir que je vous annonce la tenue de la deuxième édition du cocktail des partenaires pour le 30 avril prochain. Ce sera l'occasion pour nous, non seulement de faire le bilan de nos actions de ce mandat qui tire vers sa fin, mais aussi de relever les difficultés et les défis majeurs auxquels nous devons faire face. Cette édition sera particulièrement marquée par le lancement d'un projet avec Kia Energy Group et ses partenaires qui nous apportent une solution en matière d'énergie à travers le solaire. C'est un projet qui répond à notre volonté de remplir les caractéristiques d'une ville intelligente, durable, protectrice de l'environnement. Il est de notre rôle en tant que collectivité d'investir dans la transition énergétique.
5: Le cocktail des partenaires se tiendra le 30 avril prochain. Ce sera l'occasion pour la mairie d'Agouenivé 1, non seulement de faire le bilan de ses actions liées à ce mandat qui tire à sa fin, mais aussi de relever les difficultés et les défis majeurs auxquels elle fait face. La deuxième deuxième édition du cocktail des partenaires sera particulièrement marquée par le lancement d'un projet avec Kia Energy Group dans l'optique d'apporter à la commune une solution en matière d'énergie à travers le solaire. Professeur Yao Azouman, président du conseil d'administration de Kia Energy Group.
4: Notre entreprise Kia Energy Group réside dans la commune à Guenivé 1. Nous sommes donc un voisin, un partenaire, on va dire, légitime de la mairie sur tout ce qui concerne les aspects technologie de l'énergie. Et quand c'est surtout les énergies renouvelables, il est de bon ton que, en tant que résident de la commune, nous puissions apporter notre expertise pour ces volets énergétiques de la mairie. Eh bien, le projet de solarisation de la commune à Guenivé 1 est très simple. Nous souhaitons tout simplement que tous les résidents de notre commune soient en permanence alimentés à l'électricité et qu'ils adoptent de plus en plus de l'énergie verte. Parce que vous connaissez très bien le projet de la mairie Smart City, et qui parle de Smart City parle de toutes les vertus intégrées à ce Smart City. Nous avons le soleil qui brille chaque jour, et donc il est de notre devoir de communiquer, de sensibiliser les gens de plus en plus à aller vers l'adoption de ces ressources énergétiques qui, in fine, vont permettre de libérer davantage de l'électricité du réseau pour les grandes entreprises qui aimeraient s'installer chez nous au Togo.
5: Plusieurs partenaires représentés à cette cérémonie de lancement ont renouvelé leur détermination à continuer à apporter leur contribution pour la construction de la commune d'Aguenivé 1. Rawa Tumta Haman, opérateur économique.
7: Je dis que ce genre de rencontre est toujours une opportunité pour nous, les opérateurs économiques, de venir discuter, avoir des informations utiles, discuter et appréhender les questions de l'heure, en l'occurrence les questions de gestion durable de notre environnement. Le constat est clair, nous nous avançons vers une fin des énergies fossiles. Et quand on tient compte du fait que nous sommes déjà en déficit énergétique dans notre pays, ce genre de projet qui tombe à pic, je pense, va nous permettre de mieux appréhender la gestion de notre énergie et d'avancer de plus en plus vers une énergie verte, protectrice de notre environnement et protectrice de notre bien-être.
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4: Ces images resteront à jamais gravées dans l'histoire du complexe scolaire Les Victorieux. Elles marquent le couronnement en beauté de l'année académique écoulée et le début de celle 2025-2026. Ce vendredi 26 septembre, l'établissement situé à Zopomahé Zangera a de nouveau célébré l'excellence en honorant les élèves qui ont brillé aux différents examens de fin d'année. Comme il est de coutume depuis 2014, ils étaient encore nombreux à recevoir divers prix de mérite en présence des parents et de plusieurs invités. 10 ans déjà au service de l'éducation, de la réussite avec des résultats honorables.
5: C'est un moment très émotionnel, d'abord de par la réussite de nos élèves, par l'organisation qui a été mise en place par le fondateur. Nous avons vécu un moment exceptionnel, avec la pluie qui a d'ailleurs béni. Le secret, c'est la rigueur d'abord, et puis l'équipe d'encadrement qui a été faite, on a choisi les enseignants compétents qui se sont mis à l'œuvre et ils ont donné de tout leur corps afin que nous atteignions cet excellent résultat. Il y a les moyens techniques, les structures sont adaptées, mais aussi, comme je viens de le dire, l'équipe d'encadrement est très efficace.
4: Les lauréats du jour émanent de la maternelle, du cours primaire, du collège et du lycée. Ils ont reçu certains des bourses, d'autres des bourses et des tablettes. La joie se lit dans leur visage et ils n'ont pas manqué de l'exprimer.
6: Au bac 2, en Italie, ça n'a pas été facile, mais j'ai pu sortir avec une moyenne de 16,18. Et aujourd'hui, on nous a invités à recevoir J'ai été ému du cadeau qu'ils nous ont fait. Ils ont vu nos efforts. Eux aussi, ils ont contribué. Donc, je suis très heureux pour ce merveilleux cadeau qu'ils nous ont fait. Moi-même, j'ai été surpris du lot qu'ils ont donné. Des tablettes, c'était vraiment bon. Les tablettes même sont de bonne qualité. Donc, je suis très content de ce cadeau qu'ils nous ont fait.
4: Les moyennes acquises par ces élèves du complexe scolaire Les Victorieux sont excellentes. Certaines sont au-delà de 19 sur une échelle de 20. Preuve que les promoteurs de l'école ont mis les bouchées doubles pour aboutir à ces résultats élogieux. Un cadre d'études moderne doté d'infrastructures adéquates, un corps enseignant bien rodé et rompu à la tâche, une administration expérimentée et exigeante qui collabore harmonieusement avec les parents d'élèves et qui est à l'écoute des apprenants et éducateurs.
7: Et si nous avons pu obtenir ces résultats, parce que notre socle, notre soubassement, je voudrais dire par là, la base, la fondation même de notre complexe, c'est Dieu, le Créateur, et le fondement, c'est Jésus-Christ. Et donc, nous ne dirons pas que nous sommes les meilleurs, mais nous faisons le meilleur de nous-mêmes et nous essayons d'individualiser, de personnaliser l'apprentissage, ce qui fait qu'à chaque niveau d'étude, nous essayons très tôt d'identifier les difficultés que les apprenants, selon les degrés de difficulté, et nous les accompagnons. Et voilà une des raisons de nos résultats probants. La fondation met les moyens. La fondation met les moyens, les promoteurs mettent les moyens pour qu'on arrive là. Parce que je parlais tout à l'heure de personnalisation de l'apprentissage, ce qui fait qu'à chaque fois, très tôt, nous essayons d'identifier les problèmes que les enfants ont. Nous accompagnons ceux qui sont excellents d'être plus excellents et ceux qui sont moyens de devenir excellents et ceux qui ne le sont pas de quand même arriver là où les excellents aussi arrivent. Et donc, c'est une pure grâce pour que nous arrivions, ou bien nos élèves arrivent à obtenir ces moyens. Cela dépend aussi de la pédagogie des collègues.
4: Porté sur les fonts baptismaux depuis 2014, le complexe scolaire Les Victorieux a marqué cette année ses 10 ans d'existence dans le domaine de l'éducation au Togo. Dès ses premiers pas, il s'est hissé au rang des meilleures écoles du pays en progressant d'année en année. Situé à Zangera Zopomahé, au nord-ouest de Lomé, le complexe scolaire Les Victorieux comprend la maternelle, le cours primaire, le collège et le lycée. Cette année, particulièrement, il a fait un autre grand pas avec l'introduction du programme français. L'établissement est doté d'une salle informatique avancée, d'une bibliothèque bien garnie, d'une cantine, d'un terrain de jeu polyvalent, d'une unité de santé moderne qui offre des soins de santé aux élèves, d'un laboratoire de biologie, physique, chimie bien équipé. Notons que cette journée des lauréats au complexe scolaire Les Victorieux a été riche en couleurs. Plusieurs artistes de la musique gospel togolaise ont rehaussé l'éclat de l'événement avec leurs prestations. Occasion aussi pour les hommes de Dieu de confier la nouvelle année scolaire entre les mains de l'Éternel.

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1: La mairie d'Agouenivé 1 a lancé ce jeudi la deuxième édition du cocktail des partenaires en son siège à Lomé. Le maire Kovi Adambounou a présidé à la cérémonie de lancement de cet événement en présence des représentants des structures qui accompagnent la municipalité dans le cadre de sa stratégie de développement communautaire. Cocktail des partenaires est un cadre initié pour partager avec divers acteurs socio-économiques la vision de la commune, ses atouts, ses opportunités d'investissement et quelques projets phares. Kovi Adambounou, maire de la commune d'Agouenivé 1.
2: Gombi a démarré et avance à un rythme intéressant. En ce qui concerne le secteur sportif, les partenaires ont privilégié la réalisation de deux terrains multisports au lieu d'un centre sportif aéré sur les templates centraux. Le premier a été construit sur le terrain du lycée Agouen-Centre et le deuxième sur le terrain du lycée Sobossi. La réalisation de ces deux terrains a été financée à 80% par le secteur privé togolais. C'est le lieu pour moi de témoigner toute ma gratitude au gouvernement togolais et à toutes les entreprises privées qui ont trouvé nécessaire de nous accompagner dans la réalisation de ces projets qui visent à créer un bon cadre de vie. Le cocktail des partenaires mérite donc d'être crédité et pérenne. C'est avec un réel plaisir que je vous annonce la tenue de la deuxième édition du cocktail des partenaires pour le 30 avril prochain. Ce sera l'occasion pour nous, non seulement de faire le bilan de nos actions de ce mandat qui tire vers sa fin, mais aussi de relever les difficultés et les défis majeurs auxquels nous devons faire face. Cette édition sera particulièrement marquée par le lancement d'un projet avec Kia Energy Group et ses partenaires qui nous apportent une solution en matière d'énergie à travers le solaire. C'est un projet qui répond à notre volonté de remplir les caractéristiques d'une ville intelligente, durable, protectrice de l'environnement. Il est de notre rôle en tant que collectivité d'investir dans la transition énergétique.
1: Le cocktail des partenaires se tiendra le 30 avril prochain. Ce sera l'occasion pour la mairie d'Agouenivé 1, non seulement de faire le bilan de ses actions liées à ce mandat qui tire à sa fin, mais aussi de relever les difficultés et les défis majeurs auxquels elle fait face. La deuxième édition du cocktail des partenaires sera particulièrement marquée par le lancement d'un projet avec Kia Energy Group dans l'optique d'apporter à la commune une solution en matière d'énergie à travers le solaire. Professeur Yao Azouman, président du conseil d'administration de Kia Energy Group.
3: Notre entreprise Kia Energy Group réside dans la commune Agouenivé 1. Nous sommes donc un voisin, un partenaire, on va dire, légitime de la mairie sur tout ce qui concerne les aspects technologie de l'énergie et quand c'est surtout les énergies renouvelables.

0: Smart City, et qui parle de Smart City, parle de toutes les vertus intégrées à ce Smart City. Nous avons le soleil qui brille chaque jour, et donc il est de notre devoir de communiquer, de sensibiliser les gens de plus en plus à aller vers l'adoption de ces ressources énergétiques qui, in fine, vont permettre de libérer davantage de l'électricité du réseau pour les grandes entreprises qui aimeraient s'installer chez nous au Togo.
1: Plusieurs partenaires représentés à cette cérémonie de lancement ont renouvelé leur détermination à continuer à apporter leur contribution pour la construction de la commune d'Agouéni V1. Rawa Tumta Hama, opérateur économique.
2: Ce genre de rencontre est toujours une opportunité pour nous, les opérateurs économiques, de venir discuter, avoir des informations utiles, discuter et appréhender les questions de l'heure, en l'occurrence les questions de gestion durable de notre environnement. Le constat est clair, nous nous avançons vers une fin des énergies fossiles et quand on tient compte du fait que nous sommes déjà en déficit énergétique dans notre pays, ce genre de projet qui tombe à pic, je pense, va nous permettre de mieux appréhender la gestion de notre énergie et d'avancer de plus en plus vers une énergie verte, protectrice de notre environnement et protectrice.

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0: Ces images resteront à jamais gravées dans l'histoire du complexe scolaire Les Victorieux. Elles marquent le couronnement en beauté de l'année académique écoulée et le début de celle 2025-2026. Ce vendredi 26 septembre, l'établissement situé à Zopomahé-Zanguera a de nouveau célébré l'excellence en honorant les élèves qui ont brillé aux différents examens de fin d'année. Comme il est de coutume depuis 2014, ils étaient encore nombreux à recevoir divers prix de mérite en présence des parents et de plusieurs invités. 10 ans déjà au service de l'éducation, de la réussite avec des résultats honorables.
1: C'est un moment très émotionnel, d'abord de par la réussite de nos élèves, par l'organisation qui a été mise en place par le fondateur. Nous avons vécu un moment exceptionnel, avec la pluie qui a d'ailleurs béni. Le secret, c'est la rigueur d'abord, et puis l'équipe d'encadrement qui a été faite. On a choisi les enseignants compétents qui se sont mis à l'œuvre et ils ont donné de tout leur corps afin que nous atteignions cet excellent résultat. Il y a les moyens techniques, les structures sont adaptées, mais aussi, comme je viens de le dire, l'équipe d'encadrement très efficace.
0: Les lauréats du jour émanent de la maternelle, du cours primaire, du collège et du lycée. Ils ont reçu certains des bourses, d'autres des bourses et des tablettes. La joie se lit dans leur visage et ils n'ont pas manqué de l'exprimer.
2: Au bac 2, en Italie, ça n'a pas été facile, mais j'ai pu sortir avec une moyenne de 16,78. Et aujourd'hui, on nous a invités à recevoir les lots. J'ai été ému du cadeau qu'ils ont fait. Ils ont vu nos efforts. Eux aussi, ils ont contribué. Donc, je suis très heureux pour ce merveilleux cadeau qu'ils ont fait. Moi-même, j'ai été surpris du lot qu'ils ont donné. Des tablettes, c'était vraiment bon. Les tablettes même sont de bonne qualité. Donc, je suis très content de ce cadeau qu'ils nous ont fait.
0: Les moyennes acquises par ces élèves du complexe scolaire Les Victorieux sont excellentes. Certaines sont au-delà de 19 sur une échelle de 20. Preuve que les promoteurs de l'école ont mis les bouchées doubles pour aboutir à ces résultats élogieux. Un cadre d'études moderne doté d'infrastructures adéquates, un corps enseignant bien rodé et rompu à la tâche, une administration expérimentée et exigeante qui collabore harmonieusement avec les parents d'élèves et qui est à l'écoute des apprenants et éducateurs.
3: Et si nous n'avons pu obtenir ces résultats, parce que notre socle, notre soubassement, je voudrais dire par là, la base, la fondation même de notre complexe, c'est Dieu, le Créateur, et le fondement, c'est Jésus-Christ. Et donc, nous ne dirons pas que nous sommes les meilleurs, mais nous faisons le meilleur de nous-mêmes et nous essayons d'individualiser, de personnaliser l'apprentissage. Ce qui fait qu'à chaque niveau d'étude, nous essayons très tôt d'identifier les difficultés que les apprenants selon les degrés de difficulté et nous les accompagnons. Et voilà une des raisons de nos résultats probants. La fondation met les moyens. La fondation met les moyens, les promoteurs mettent les moyens pour qu'on arrive là. Parce que je parlais tout à l'heure de personnalisation de l'apprentissage, ce qui fait que à chaque fois, très tôt, nous essayons d'identifier les problèmes que les enfants ont. Nous accompagnons ceux qui sont excellents d'être plus excellents et ceux qui sont moyens de devenir excellents et ceux qui ne le sont pas de quand même arriver là où les excellents aussi arrivent. Et donc, c'est une pure grâce pour que nous arrivions, bien nos élèves arrivent à obtenir ces moyens. Cela dépend aussi de la pédagogie des collègues.
0: Porté sur les fonts baptismaux depuis 2014, le complexe scolaire Les Victorieux a marqué cette année ses 10 ans d'existence dans le domaine de l'éducation au Togo. Dès ses premiers pas, il s'est hissé au rang des meilleures écoles du pays en progressant d'année en année. Situé à Zanguera, Zopomahé, au nord-ouest de Lomé, le complexe scolaire Les Victorieux comprend la maternelle, le cours primaire, le collège et le lycée. Cette année, par particulièrement, il a fait un autre grand pas avec l'introduction du programme français. L'établissement est doté d'une salle informatique avancée, d'une bibliothèque bien garnie, d'une cantine, d'un terrain de jeu polyvalent, d'une unité de santé moderne qui offre des soins de santé aux élèves, d'un laboratoire de biologie, physique, chimie bien équipé. Notons que cette journée des lauréats au complexe scolaire Les Victorieux a été riche en couleurs. Plusieurs artistes de la musique gospel togolaise ont rehaussé l'éclat de l'événement avec leurs prestations. Occasion aussi pour les hommes de Dieu de confier la nouvelle année scolaire entre les mains de l'Éternel.

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2: La mairie d'Agouéni V1 a lancé ce jeudi la deuxième édition du cocktail des partenaires en son siège à Lomé. Le maire Kovi Adambounou a présidé à la cérémonie de lancement de cet événement en présence des représentants des structures qui accompagnent la municipalité dans le cadre de sa stratégie de développement communautaire. Cocktail des partenaires est un cadre initié pour partager avec divers acteurs socio-économiques la vision de la commune, ses atouts, ses opportunités d'investissement et quelques projets phares. Kovi Adambounou, maire de la commune d'Agouéni V1.
3: Lomé a démarré et avance à un rythme intéressant. En ce qui concerne le secteur sportif, les partenaires ont privilégié la réalisation de deux terrains multisports au lieu d'un centre sportif aéré sur les templates centraux. Le premier a été construit sur le terrain du lycée Agouéni-Centre et le deuxième sur le terrain du lycée Sobossi. La réalisation de ces deux terrains a été financée à 80% par le secteur privé togolais. C'est le lieu pour moi de témoigner toute ma gratitude au gouvernement togolais et à toutes les entreprises privées qui ont trouvé nécessaire de nous accompagner dans la réalisation de ces projets qui visent à créer un bon cadre de vie. Le cocktail des partenaires mérite donc d'être réédité et pérennisé. C'est avec un réel plaisir que je vous annonce la tenue de la deuxième édition du cocktail des partenaires pour le 30 avril prochain. Ce sera l'occasion pour nous, non seulement de faire le bilan de nos actions de ce mandat qui tire vers sa fin, mais aussi de relever les difficultés et les défis majeurs auxquels nous devons faire face. Cette édition sera particulièrement marquée par le lancement d'un projet avec Kia Energy Group et ses partenaires qui nous apportent une solution en matière d'énergie à travers le solaire. C'est un projet qui répond à notre volonté de remplir les caractéristiques d'une ville intelligente, durable, protectrice de l'environnement. Il est de notre rôle en tant que collectivité d'investir dans la transition

0: sera particulièrement marquée par le lancement d'un projet avec Kia Energy Group dans l'optique d'apporter à la commune une solution en matière d'énergie à travers le solaire. Professeur Yao Azouman, président du conseil d'administration de Kia Energy Group.
1: Notre entreprise Kia Energy Group réside dans la commune à Guenivé 1. Nous sommes donc un voisin, un partenaire, on va dire, légitime de la mairie, surtout ce qui concerne les aspects technologie de l'énergie. Et quand c'est surtout les énergies renouvelables, il est de bon ton que, en tant que résident de la commune, nous puissions apporter notre expertise pour ces volets énergétiques de la mairie. Eh bien, le projet de solarisation de la commune à Guenivé 1 est très simple. Nous souhaitons tout simplement que tous les résidents de notre commune soient en permanence alimentés à l'électricité et qu'ils adoptent de plus en plus de l'énergie verte. Parce que vous connaissez très bien le projet de la mairie Smart City, et qui parle de Smart City parle de toutes les vertus intégrées à ce Smart City. Nous avons le soleil qui brille chaque jour, et donc il est de notre devoir de communiquer, de sensibiliser les gens de plus en plus à aller vers l'adoption de ces ressources énergétiques qui, in fine, vont permettre de libérer davantage de l'électricité du réseau pour les grandes entreprises qui aimeraient s'installer chez nous au Togo.
0: Plusieurs partenaires représentés à cette cérémonie de lancement ont renouvelé leur détermination à continuer à apporter leur contribution pour la construction de la commune d'Aguenivé 1. Rawa Tumta Haman, opérateur économique.
2: Je dis que ce genre de rencontre est toujours une opportunité pour nous, les opérateurs économiques, de venir discuter, avoir des informations utiles, discuter et appréhender les questions de l'heure, en l'occurrence les questions de gestion durable de notre environnement. Le constat est clair, nous nous avançons vers une fin des énergies fossiles. Et quand on tient compte du fait que nous sommes déjà en déficit énergétique dans notre pays, ce genre de projet qui tombe à pic, je pense, va nous permettre de mieux appréhender la gestion de notre énergie et d'avancer de plus en plus vers une énergie verte, protectrice de notre environnement et protectrice de notre bien-être.
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0: Bonjour maman. Maman, je vais au campus.
1: Qui est ta maman? 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
0: 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Au revoir.
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1: Ces images resteront à jamais gravées dans l'histoire du complexe scolaire Les Victorieux. Elles marquent le couronnement en beauté de l'année académique écoulée et le début de celle 2025-2026. Ce vendredi 26 septembre, l'établissement situé à Zopo-Mahé-Zangera a de nouveau célébré l'excellence en honorant les élèves qui ont brillé aux différents examens de fin d'année. Comme il est de coutume depuis 2014, ils étaient encore nombreux à recevoir divers prix de mérite en présence des parents et de plusieurs invités. 10 ans déjà au service de l'éducation, de la réussite avec des résultats honorables.
2: C'est un moment très émotionnel, d'abord de par la réussite de nos élèves, par l'organisation qui a été mise en place par le fondateur. Nous avons vécu un moment exceptionnel, avec la pluie qui a d'ailleurs béni. Le secret, c'est la rigueur d'abord, et puis l'équipe d'encadrement qui a été faite, on a choisi les enseignants compétents qui se sont mis à l'œuvre et ils ont donné de tout leur corps afin que nous atteignions cet excellent résultat. Il y a les moyens techniques, les structures sont adaptées, mais aussi, comme je viens de le dire, l'équipe d'encadrement très efficace.
1: Les lauréats du jour émanent de la maternelle, du cours primaire, du collège et du lycée. Ils ont reçu certains des bourses, d'autres des bourses et des tablettes. La joie se lit dans leur visage et ils n'ont pas manqué de l'exprimer.
3: Au bac 2, quand on était allé, ça n'a pas été facile, mais j'ai pu sortir avec une moyenne de 16,118. Et aujourd'hui, on nous a invités à recevoir les lots. J'ai été ému du cadeau qu'ils ont fait. Ils ont vu nos efforts. Eux aussi, ils ont contribué. Donc, je suis très heureux pour ce merveilleux cadeau qu'ils ont fait. Moi-même, j'ai été surpris du lot qu'ils ont donné. Des tablettes, c'était vraiment bon. Les tablettes même sont de bonne qualité. Donc, je suis très content de ce cadeau qu'ils nous ont fait.
1: Les moyennes acquises par ces élèves du complexe scolaire Les Victorieux sont excellentes. Certaines sont au-delà de 19 sur une échelle de 20. Preuve que les promoteurs de l'école ont mis les bouchées doubles pour aboutir à ces résultats élogieux. Un cadre d'études moderne doté d'infrastructures adéquates, un corps enseignant bien rodé et rompu à la tâche, une administration expérimentée et exigeante qui collabore harmonieusement avec les parents d'élèves et qui est à l'écoute des apprenants et éducateurs.
4: Et si nous n'avons pu obtenir ces résultats, parce que notre socle, notre soubassement, je voudrais dire par là, la base, la fondation même de notre complexe, c'est Dieu, le Créateur, et le fondement, c'est Jésus-Christ. Et donc, nous ne dirons pas que nous sommes les meilleurs, mais nous faisons le meilleur de nous-mêmes et nous essayons d'individualiser, de personnaliser l'apprentissage. Ce qui fait qu'à chaque niveau d'étude, nous essayons très tôt d'identifier les difficultés que les apprenants, selon les degrés de difficulté, et nous les accompagnons. Et voilà une des raisons de nos résultats probants. La fondation met les moyens. La fondation met les moyens, les promoteurs mettent les moyens pour qu'on arrive là. Parce que je parlais tout à l'heure de personnalisation de l'apprentissage, ce qui fait que à chaque fois, à très tôt, nous essayons d'identifier les problèmes que les enfants ont. Nous accompagnons ceux qui sont excellents d'être plus excellents et ceux qui sont moyens de devenir excellents et ceux qui ne le sont pas de quand même arriver là où les excellents aussi arrivent. Et donc, c'est une pure grâce pour que nous arrivions, bien nos élèves arrivent à obtenir ces moyens. Cela dépend aussi de la pédagogie des collègues.
1: Porté sur les fonts baptismaux depuis 2014, le complexe scolaire Les Victorieux a marqué cette année ses 10 ans d'existence dans le domaine de l'éducation au Togo. Dès ses premiers pas, il s'est hissé au rang des meilleures écoles du pays en progressant d'année en année. Situé à Zangera Zopomahé, au nord-ouest de Lomé, le complexe scolaire Les Victorieux comprend la maternelle, le cours primaire, le collège et le lycée. Cette année, particulièrement, il a fait un autre grand pas avec l'introduction du programme français. L'établissement est doté d'une salle informatique avancée, d'une bibliothèque bien garnie, d'une cantine, d'un terrain de jeu polyvalent, d'une unité de santé moderne qui offre des soins de santé aux élèves, d'un laboratoire de biologie, physique, chimie bien équipé. Notons que cette journée des lauréats au complexe scolaire Les Victorieux a été riche en couleurs. Plusieurs artistes de la musique gospel togolaise ont rehaussé l'éclat de l'événement avec leurs prestations. Occasion aussi pour les hommes de Dieu de confier la nouvelle année scolaire entre les mains de l'Éternel.

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2: La mairie d'Aguenivé 1 a lancé ce jeudi la deuxième édition du cocktail des partenaires en son siège à Lomé. Le maire Kovi Adambounou a présidé à la cérémonie de lancement de cet événement en présence des représentants des structures qui accompagnent la municipalité dans le cadre de sa stratégie de développement communautaire. Cocktail des partenaires est un cadre initié pour partager avec divers acteurs socio-économiques la vision de la commune, ses atouts, ses opportunités d'investissement et quelques projets phares. Kovi Adambounou, maire de la commune d'Aguenivé 1.
3: Wumbi a démarré et avance à un rythme intéressant. En ce qui concerne le secteur sportif, les partenaires ont privilégié la réalisation de deux terrains multisports au lieu d'un centre sportif aéré sur les templates centraux. Le premier a été construit sur le terrain du lycée à Bouet-Centre et le deuxième sur le terrain du lycée Sobossi. La réalisation de ces deux terrains a été financée à 80% par le secteur privé togolais. C'est le lieu pour moi de témoigner toute ma gratitude au gouvernement togolais et à toutes les entreprises privées qui ont trouvé nécessaire de nous accompagner dans la réalisation de ces projets qui visent à créer un bon cadre de vie. Le cocktail des partenaires mérite donc d'être crédité et pérennisé. C'est avec un réel plaisir que je vous annonce la tenue de la deuxième édition du cocktail des partenaires pour le 30 avril prochain. Ce sera l'occasion pour nous, non seulement de faire le bilan de nos actions de ce mandat qui tire vers sa fin, mais aussi de relever les difficultés et les défis majeurs auxquels nous devons faire face. Cette édition sera particulièrement marquée par le lancement d'un projet avec Kia Energy Group et ses partenaires qui nous apportent une solution en matière d'énergie à travers le solaire. C'est un projet qui répond à notre volonté de remplir les caractéristiques d'une ville intelligente, durable, protectrice de l'environnement. Il est de notre rôle en tant que collectivité d'investir dans la transition énergétique.
2: Le cocktail des partenaires se tiendra le 30 avril prochain. Ce sera l'occasion pour la mairie d'Aguenivé 1, non seulement de faire le bilan de ses actions liées à ce mandat qui tire à sa fin, mais aussi de relever les difficultés et les défis majeurs auxquels elle fait face. La deuxième édition du cocktail des partenaires sera particulièrement marquée par le lancement d'un projet avec Kia Energy Group dans l'optique d'apporter à la commune une solution en matière d'énergie à travers le solaire. Professeur Yao Azouman, président du conseil d'administration de Kia Energy Group.
4: Notre entreprise Kia Energy Group réside dans la commune d'Aguenivé 1. Nous sommes donc un voisin, un partenaire, on va dire, légitime de la mairie, surtout ce qui concerne les aspects technologie de l'énergie. Et quand c'est surtout les énergies renouvelables, il est de bon ton que, en tant que résident de la commune, nous puissions apporter notre expertise pour ces volets énergétiques de la mairie. Eh bien, le projet de solarisation de la commune à Aguenivé 1 est très simple. Nous souhaitons tout simplement que tous les résidents de notre commune soient en permanence alimentés à l'électricité et qu'ils adoptent de plus en plus de l'énergie verte. Parce que vous connaissez très bien le projet de la mairie Smart City, et qui parle de Smart City parle de toutes les vertus intégrées à ce Smart City. Nous avons le soleil qui brille chaque jour, et donc il est de notre devoir de communiquer, de sensibiliser les gens de plus en plus à aller vers l'adoption de ces ressources énergétiques qui, in fine, vont permettre de libérer davantage de l'électricité du réseau pour les grandes entreprises qui aimeraient s'installer chez nous au Togo.
2: Plusieurs partenaires représentés à cette cérémonie de lancement ont renouvelé leur détermination à continuer à apporter leur contribution pour la construction de la commune d'Aguenivé 1. Rawa Tumta Hama, opérateur économique.
5: Je dis que ce genre de rencontre est toujours une opportunité pour nous les opérateurs économiques de venir discuter, avoir des informations utiles, discuter et appréhender les questions de l'heure, en l'occurrence les questions de gestion durable de notre environnement. Le constat est clair, nous nous avançons vers une fin des énergies fossiles. Et quand on tient compte du fait que nous sommes déjà en déficit énergétique dans notre pays, ce genre de projet qui tombe à pic, je pense, va nous permettre de mieux appréhender la gestion de notre énergie et d'avancer de plus en plus vers une énergie verte, protectrice de notre environnement et protectrice de notre bien-être.
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0: La mairie d'Agouenivé 1 a lancé ce jeudi la deuxième édition du cocktail des partenaires en son siège à Lomé. Le maire Kovi Adambounou a présidé à la cérémonie de lancement de cet événement en présence des représentants des structures qui accompagnent la municipalité dans le cadre de sa stratégie de développement communautaire. Cocktail des partenaires est un cadre initié pour partager avec divers acteurs socio-économiques la vision de la commune, ses atouts, ses opportunités d'investissement et quelques projets phares. Kovi Adambounou, maire de la commune d'Agouenivé 1.
1: Lomé a démarré et avance à un rythme intéressant. En ce qui concerne le secteur sportif, les partenaires ont privilégié la réalisation de deux terrains multisports au lieu d'un centre sportif aéré sur les templets centraux. Le premier a été construit sur le terrain du lycée à Bois-Centre et le deuxième sur le terrain du lycée Sobossi. La réalisation de ces deux terrains a été financée à 80% par le secteur privé togolais. C'est le lieu pour moi de témoigner toute ma gratitude au gouvernement togolais et à toutes les entreprises privées qui ont trouvé nécessaire de nous accompagner dans la réalisation de ces projets qui visent à créer un bon cadre de vie. Le cocktail des partenaires mérite donc d'être crédité et témoigné. C'est avec un réel plaisir que je vous annonce la tenue de la deuxième édition du cocktail des partenaires pour le 30 avril prochain. Ce sera l'occasion pour nous, non seulement de faire le bilan de nos actions de ce mandat qui tire vers sa fin, mais aussi de relever les difficultés et les défis majeurs auxquels nous devons faire face. Cette édition sera particulièrement marquée par le lancement d'un projet avec Kia Energy Group et ses partenaires qui nous apportent une solution en matière d'énergie à travers le solaire. C'est un projet qui répond à notre volonté de remplir les caractéristiques d'une ville intelligente, durable, protectrice de l'environnement. Il est de notre rôle en tant que collectivité d'investir dans la transition énergétique.
0: Le cocktail des partenaires se tiendra le 30 avril prochain. Ce sera l'occasion pour la mairie d'Agouenivé 1, non seulement de faire le bilan de ses actions liées à ce mandat qui tire à sa fin, mais aussi de relever les difficultés et les défis majeurs auxquels elle fait face. La deuxième édition du cocktail des partenaires sera particulièrement marquée par le lancement d'un projet avec Kia Energy Group dans l'optique d'apporter à la commune une solution en matière d'énergie à travers le solaire. Professeur Yao Azouman, président du conseil d'administration de Kia Energy Group.
2: Notre entreprise Kia Energy Group réside dans la commune d'Agouenivé 1. Nous sommes donc un voisin, un partenaire, on va dire, légitime de la mairie, surtout ce qui concerne les aspects technologie de l'énergie. Et quand c'est surtout les énergies renouvelables, il est de bon ton que, en tant que résident de la commune, nous puissions apporter notre expertise pour ces volets énergétiques de la mairie. Eh bien, le projet de solarisation de la commune à Agouenivé 1 est très simple. Nous souhaitons tout simplement que tous les résidents de notre commune soient en permanence alimentés à l'électricité et qu'ils adoptent de plus en plus de l'énergie verte. Parce que vous connaissez très bien le projet de la mairie Smart City, et qui parle de Smart City parle de toutes les vertus intégrées à ce Smart City. Nous avons le soleil qui brille chaque jour, et donc il est de notre devoir de communiquer, de sensibiliser les gens de plus en plus à aller vers l'adoption de ces ressources énergétiques qui, in fine, vont permettre de libérer davantage de l'électricité du réseau pour les grandes entreprises qui aimeraient s'installer chez nous au Togo.
0: Plusieurs partenaires représentés à cette cérémonie de lancement ont renouvelé leur détermination à continuer à apporter leur contribution pour la construction de la commune d'Agouenivé 1. Rawa Tumta Hama, opérateur économique.
3: Ce genre de rencontre est toujours une opportunité pour nous les opérateurs économiques de venir discuter, avoir des informations utiles, discuter et appréhender les questions de l'heure, en l'occurrence les questions de gestion durable de notre environnement. Le constat est clair, nous nous avançons vers une fin des énergies fossiles et quand on tient compte du fait que nous sommes déjà en déficit énergétique dans notre pays, ce genre de projet qui tombe à pic, je pense, va nous permettre de mieux appréhender la gestion de notre énergie et d'avancer de plus en plus vers une énergie verte, protectrice de notre environnement et protectrice de notre bien-être.
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0: Ces images resteront à jamais gravées dans l'histoire du complexe scolaire Les Victorieux. Elles marquent le couronnement en beauté de l'année académique écoulée et le début de celle 2025-2026. Ce vendredi 26 septembre, l'établissement situé à Zopomahé-Zangera a de nouveau célébré l'excellence en honorant les élèves qui ont brillé aux différents examens de fin d'année. Comme il est de coutume depuis 2014, ils étaient encore nombreux à recevoir divers prix de mérite en présence des parents et de plusieurs invités. 10 ans déjà au service de l'éducation, de la réussite avec des résultats honorables.
6: C'est un moment très émotionnel, d'abord de par la réussite de nos élèves, par l'organisation qui a été mise en place par le fondateur. Nous avons vécu un moment exceptionnel, avec la pluie qui a d'ailleurs béni. Le secret, c'est la rigueur d'abord, et puis l'équipe d'encadrement qui a été faite, on a choisi les enseignants compétents qui se sont mis à l'œuvre et ils ont donné de tout leur corps afin que nous atteignions cet excellent résultat. Il y a les moyens techniques, les structures sont adaptées, mais aussi, comme je viens de le dire, l'équipe d'encadrement est très efficace.
0: Les lauréats du jour émanent de la maternelle, du coup primaire, du collège et du lycée. Ils ont reçu certains des bourses, d'autres des bourses et des tablettes. La joie se lit dans leur visage et ils n'ont pas manqué de l'exprimer.
7: Au bac 2, quand on est allé, ça n'a pas été facile, mais j'ai pu sortir avec une moyenne de 16,118. Et aujourd'hui, on nous a invités à recevoir les lauréats. J'ai été ému du cadeau qu'ils ont fait. Ils ont vu nos efforts. Eux aussi, ils ont contribué. Donc, je suis très heureux pour ce merveilleux cadeau qu'ils ont fait. Moi-même, j'ai été surpris du lot qu'ils ont donné. Des tablettes, bon, c'était vraiment bon. Les tablettes même sont de bonne qualité. Donc, je suis très content de ce cadeau qu'ils nous ont fait.
0: Les moyennes acquises par ces élèves du complexe scolaire Les Victorieux sont excellentes. Certaines sont au-delà de 19 sur une échelle de 20. Preuve que les promoteurs de l'école ont mis les bouchées doubles pour aboutir à ces résultats élogieux. Un cadre d'études moderne doté d'infrastructures adéquates, un corps enseignant bien rodé et rompu à la tâche, une administration expérimentée et exigeante qui collabore harmonieusement avec les parents d'élèves et qui est à l'écoute des apprenants et éducateurs.
8: Et si nous avons pu obtenir ces résultats, parce que notre socle, notre soubassement, je voudrais dire par là, la base, la fondation même de notre complexe, c'est Dieu, le Créateur, et le fondement, c'est Jésus-Christ. Et donc, nous ne dirons pas que nous sommes les meilleurs, mais nous faisons le meilleur de nous-mêmes, et nous essayons d'individualiser, de personnaliser l'apprentissage, ce qui fait qu'à chaque niveau d'étude, nous essayons très tôt d'identifier les difficultés que les apprenants, selon les degrés de difficulté, et nous les accompagnons. Et voilà une des raisons de nos résultats probants. La Fondation met les moyens, les promoteurs mettent les moyens pour qu'on arrive là. Parce que je parlais tout à l'heure de personnalisation de l'apprentissage, ce qui fait que à chaque fois, très tôt, nous essayons d'identifier les problèmes que les enfants ont. Nous accompagnons ceux qui sont excellents d'être plus excellents, et ceux qui sont moyens de devenir excellents, et ceux qui ne le sont pas, de quand même arriver là où les excellents aussi arrivent. Et donc, c'est une pure grâce pour que nous arrivions, ou bien nos élèves arrivent à obtenir ces moyens. Cela dépend aussi de la pédagogie des collègues.
9: Porté sur les fonts baptismaux depuis 2014, le complexe scolaire Les Victorieux a marqué cette année ses 10 ans d'existence dans le domaine de l'éducation au Togo. Dès ses premiers pas, il s'est hissé au rang des meilleures écoles du pays en progressant d'année en année. Situé à Zangera Zopomahé, au nord-ouest de Lomé, le complexe scolaire Les Victorieux comprend la maternelle, le cours primaire, le collège et le lycée. Cette année, particulièrement, il a fait un autre grand pas avec l'introduction du programme français. L'établissement est doté d'une salle informatique avancée, d'une bibliothèque bien garnie, d'une cantine, d'un terrain de jeu polyvalent, d'une unité de santé moderne qui offre des soins de santé aux élèves, d'un laboratoire de biologie, physique, chimie bien équipé. Notons que cette journée des lauréats au complexe scolaire Les Victorieux a été riche en couleurs. Plusieurs artistes de la musique gospel togolaise ont rehaussé l'éclat de l'événement avec leurs prestations. Occasion aussi pour les hommes de Dieu de confier la nouvelle année scolaire entre les mains de l'Éternel.

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0: Ces images resteront à jamais gravées dans l'histoire du complexe scolaire Les Victorieux. Elles marquent le couronnement en beauté de l'année académique écoulée et le début de celle 2025-2026. Ce vendredi 26 septembre, l'établissement situé à Zopomahé-Zangera a de nouveau célébré l'excellence en honorant les élèves qui ont brillé aux différents examens de fin d'année. Comme il est de coutume depuis 2014, ils étaient encore nombreux à recevoir divers prix de mérite en présence des parents et de plusieurs invités. 10 ans déjà au service de l'éducation, de la réussite avec des résultats honorables.
1: C'est un moment très émotionnel, d'abord de par la réussite de nos élèves, par l'organisation qui a été mise en place par le fondateur. Nous avons

0: adaptée, mais aussi, comme je viens de le dire, l'équipe d'encadrement est très efficace.
1: Les lauréats du jour émanent de la maternelle, du cours primaire, du collège et du lycée. Ils ont reçu certains des bourses, d'autres des bourses et des tablettes. La joie se lit dans leur visage et ils n'ont pas manqué de l'exprimer.
2: Au bac 2, quand on était allé, ça n'a pas été facile, mais j'ai pu sortir avec une moyenne de 16,118. Et aujourd'hui, on nous a invités à recevoir J'ai été ému du cadeau qu'ils nous ont fait. Ils ont vu nos efforts. Eux aussi, ils ont contribué. Donc, je suis très heureux pour ce merveilleux cadeau qu'ils nous ont fait. Moi-même, j'ai été surpris du lot qu'ils ont donné. Des tablettes, c'était vraiment bon. Les tablettes, même, sont de bonne qualité. Donc, je suis très content de ce cadeau qu'ils nous ont fait.
1: Les moyennes acquises par ces élèves du complexe scolaire Les Victorieux sont excellentes. Certaines sont au-delà de 19 sur une échelle de 20. Preuve que les promoteurs de l'école ont mis les bouchées doubles pour aboutir à ces résultats élogieux. Un cadre d'études moderne doté d'infrastructures adéquates, un corps enseignant bien rodé et rompu à la tâche, une administration expérimentée et exigeante qui collabore harmonieusement avec les parents d'élèves et qui est à l'écoute des apprenants et éducateurs.
3: Et si nous n'avons pu obtenir ces résultats, parce que notre socle, notre soubassement, je voudrais dire par là, la base, la fondation même de notre complexe, c'est Dieu, le Créateur, et le fondement, c'est Jésus-Christ. Et donc, nous ne dirons pas que nous sommes les meilleurs, mais nous faisons le meilleur de nous-mêmes, et nous essayons d'individualiser, de personnaliser l'apprentissage, ce qui fait que à chaque niveau d'étude, nous essayons très tôt d'identifier les difficultés que les apprenants, selon les degrés de difficulté, et nous les accompagnons. Et voilà une des raisons de nos résultats probants. La fondation met les moyens. La fondation met les moyens. Les promoteurs mettent les moyens pour qu'on arrive là. Parce que je parlais tout à l'heure de personnalisation de l'apprentissage, ce qui fait que à chaque fois, très tôt, nous essayons d'identifier les problèmes que les enfants ont. Nous accompagnons ceux qui sont excellents, d'être plus excellents, et ceux qui sont moyens de devenir excellents, et ceux qui ne le sont pas, de quand même arriver là où les excellents aussi arrivent. Et donc, c'est une pure grâce pour que nous arrivions, ou bien nos élèves arrivent à obtenir ces moyens. Cela dépend aussi de la pédagogie des collègues.
1: Porté sur les fonts baptismaux depuis 2014, le complexe scolaire Les Victorieux a marqué cette année ses 10 ans d'existence dans le domaine de l'éducation au Togo. Dès ses premiers pas, il s'est hissé au rang des meilleures écoles du pays en progressant d'année en année. Situé à Zangera Zopomahé, au nord-ouest de Lomé, le complexe scolaire Les Victorieux comprend la maternelle, le cours primaire, le collège et le lycée. Cette année, particulièrement, il a fait un autre grand pas avec l'introduction du programme français. L'établissement est doté d'une salle informatique avancée, d'une bibliothèque bien garnie, d'une cantine, d'un terrain de jeu polyvalent, d'une unité de santé moderne qui offre des soins de santé aux élèves, d'un laboratoire de biologie, physique, chimie bien équipé. Notons que cette journée des lauréats au complexe scolaire Les Victorieux a été riche en couleurs. Plusieurs artistes de la musique gospel togolaise ont rehaussé l'éclat de l'événement avec leurs prestations. Occasion aussi pour les hommes de Dieu de confier la nouvelle année scolaire entre les mains de l'Éternel.

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1: La mairie d'Agouin-Ivéhe a lancé ce jeudi la deuxième édition du cocktail des partenaires en son siège à Lomé. Le maire Kovi Adambounou a présidé à la cérémonie de lancement de cet événement en présence des représentants des structures qui accompagnent la municipalité dans le cadre de sa stratégie de développement communautaire. Cocktail des partenaires est un cadre initié pour partager avec divers acteurs socio-économiques la vision de la commune, ses atouts, ses opportunités d'investissement et quelques projets phares. Kovi Adambounou, maire de la commune d'Agouin-Ivéhe.
2: Lomé a démarré et avance à un rythme intéressant. En ce qui concerne le secteur sportif, les partenaires ont privilégié la réalisation de deux terrains multisports au lieu d'un centre sportif aéré sur les templates centraux. Le premier a été construit sur le terrain du lycée Agouin-Centre et le deuxième sur le terrain du lycée Sobossi. La réalisation de ces deux terrains a été financée à 80% par le secteur privé togolais. C'est le lieu pour moi de témoigner toute ma gratitude au gouvernement togolais et à toutes les entreprises privées qui ont trouvé nécessaire de nous accompagner dans la réalisation de ces projets qui visent à créer un bon cadre de vie. Le cocktail des partenaires mérite donc d'être crédité et pérenne. C'est avec un réel plaisir que je vous annonce la tenue de la deuxième édition du cocktail des partenaires pour le 30 avril prochain. Ce sera l'occasion pour nous, non seulement de faire le bilan de nos actions de ce mandat qui tire vers sa fin, mais aussi de relever les difficultés et les défis majeurs auxquels nous devons faire face. Cette édition sera particulièrement marquée par le lancement d'un projet avec Kia Energy Group et ses partenaires qui nous apportent une solution en matière d'énergie à travers le solaire. C'est un projet qui répond à notre volonté de remplir les caractéristiques d'une ville intelligente, durable, protectrice de l'environnement. Il est de notre rôle en tant que collectivité d'investir dans la transition énergétique.
1: Le cocktail des partenaires se tiendra le 30 avril prochain. Ce sera l'occasion pour la mairie d'Agouin-Ivéhe 1, non seulement de faire le bilan de ses actions liées à ce mandat qui tire à sa fin, mais aussi de relever les difficultés et les défis majeurs auxquels elle fait face. La deuxième édition du cocktail des partenaires sera particulièrement marquée par le lancement d'un projet avec Kia Energy Group dans l'optique d'apporter à la commune une solution en matière d'énergie à travers le solaire. Professeur Yao Azouman, président du conseil d'administration de Kia Energy Group.
3: Notre entreprise Kia Energy Group réside dans la commune Agouin-Ivéhe 1. Nous sommes donc un voisin, un partenaire, on va dire, légitime de la mairie, surtout ce qui concerne les aspects technologie de l'énergie. Et quand c'est surtout les énergies renouvelables, il est de bon ton que, en tant que résident de la commune, nous puissions apporter notre expertise pour ces volets énergétiques de la mairie. Eh bien, le projet de solarisation de la commune à Agouin-Ivéhe 1 est très simple. Nous souhaitons tout simplement que tous les résidents de notre commune soient en permanence alimentés à l'électricité et qu'ils adoptent de plus en plus de l'énergie verte. Parce que vous connaissez très bien le projet de la mairie Smart City, et qui parle de Smart City parle de toutes les vertus intégrées à ce Smart City. Nous avons le soleil qui brille chaque jour, et donc il est de notre devoir de communiquer, de sensibiliser les gens de plus en plus à aller vers l'adoption de ces ressources énergétiques qui, in fine, vont permettre de libérer davantage de l'électricité du réseau pour les grandes entreprises qui aimeraient s'installer chez nous au Togo.
1: Plusieurs partenaires représentés à cette cérémonie de lancement ont renouvelé leur détermination à continuer à apporter leur contribution pour la construction de la commune d'Agouin-Ivéhe 1. Rawa Tumta Hama, opérateur économique.
4: Je crois que ce genre de rencontre est toujours une opportunité pour nous les opérateurs économiques de venir discuter, avoir des informations utiles, discuter et appréhender les questions de l'heure, en l'occurrence les questions de gestion durable de notre environnement. Le constat est clair, nous nous avançons vers une fin des énergies fossiles. Et quand on tient compte du fait que nous sommes déjà en déficit énergétique dans notre pays, ce genre de projet qui tombe à pic, je pense, va nous permettre de mieux appréhender la gestion de notre énergie et d'avancer de plus en plus vers une énergie verte, protectrice de notre environnement et protectrice de notre bien-être à tous.
0: Nous l'avons.

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1: La mairie d'Aguenivé a lancé ce jeudi la deuxième édition du cocktail des partenaires en son siège à Lomé. Le maire Kovi Adambounou a présidé à la cérémonie de lancement de cet événement en présence des représentants des structures qui accompagnent la municipalité dans le cadre de sa stratégie de développement communautaire. Cocktail des partenaires est un cadre initié pour partager avec divers acteurs socio-économiques la vision de la commune, ses atouts, ses opportunités d'investissement et quelques projets phares. Kovi Adambounou, maire de la commune d'Aguenivé 1.
2: Gombi a démarré et avance à un rythme intéressant. En ce qui concerne le secteur sportif, les partenaires ont privilégié la réalisation de deux terrains multisports au lieu d'un centre sportif aéré sur les templates centraux. Le premier a été construit sur le terrain du lycée à Bois-Centre et le deuxième sur le terrain du lycée Sobossi. La réalisation de ces deux terrains a été financée à 80% par le secteur privé togolais. C'est le lieu pour moi de témoigner toute ma gratitude au gouvernement togolais et à toutes les entreprises privées qui ont trouvé nécessaire de nous accompagner dans la réalisation de ces projets qui visent à créer un bon cadre de vie. Le cocktail des partenaires mérite donc d'être réédité et pérennisé. C'est avec un réel plaisir que je vous annonce la tenue de la deuxième édition du cocktail des partenaires pour le 30 avril prochain. Ce sera l'occasion pour nous, non seulement de faire le bilan de nos actions de ce mandat qui tire vers sa fin, mais aussi de relever les difficultés et les défis majeurs auxquels nous devons faire face. Cette édition sera particulièrement marquée par le lancement d'un projet avec Kia Energy Group et ses partenaires qui nous apportent une solution en matière d'énergie à travers le solaire. C'est un projet qui répond à notre volonté de remplir les caractéristiques d'une ville intelligente, durable, protectrice de l'environnement. Il est de notre rôle en tant que collectivité d'investir dans la transition énergétique.
1: Le cocktail des partenaires se tiendra le 30 avril prochain. Ce sera l'occasion pour la mairie d'Aguenivé 1, non seulement de faire le bilan de ses actions liées à ce mandat qui tire à sa fin, mais aussi de relever les difficultés et les défis majeurs auxquels elle fait face. La deuxième édition du cocktail des partenaires sera particulièrement marquée par le lancement d'un projet avec Kia Energy Group dans l'optique d'apporter à la commune une solution en matière d'énergie à travers le solaire. Professeur Yao Azouman, président du conseil d'administration de Kia Energy Group.
3: Notre entreprise Kia Energy Group réside dans la commune Aguenivé 1. Nous sommes donc un voisin, un partenaire, on va dire, légitime de la mairie, surtout ce qui concerne les aspects technologie de l'énergie. Et quand c'est surtout les énergies renouvelables, il est de bon ton que, en tant que résident de la commune, nous puissions apporter notre expertise pour ces volets énergétiques de la mairie. Eh bien, le projet de solarisation de la commune à Aguenivé 1 est très simple. Nous souhaitons tout simplement que tous les résidents de notre commune eh bien, soient en permanence alimentés à l'électricité et qu'ils adoptent de plus en plus de l'énergie verte. Parce que vous connaissez très bien le projet de la mairie Smart City et qui parle de Smart City, parle de toutes les vertus intégrées à ce Smart City. Nous avons le soleil qui brille chaque jour et donc il est de notre devoir de communiquer, de sensibiliser les gens de plus en plus à aller vers l'adoption de ces ressources énergétiques qui, in fine, vont permettre de libérer davantage de l'électricité du réseau pour les grandes entreprises qui aimeraient s'installer chez nous au Togo.
1: Plusieurs partenaires représentés à cette cérémonie de lancement ont renouvelé leur détermination à continuer à apporter leur contribution pour la construction de la commune d'Aguenivé 1. Rawa Tumta Hama, opérateur économique.
4: Je dis que ce genre de rencontre est toujours une opportunité pour nous les opérateurs économiques de venir discuter, avoir des informations utiles, discuter et appréhender les questions de l'heure, en l'occurrence les questions de gestion durable de notre environnement. Le constat est clair, nous nous avançons vers une fin des énergies fossiles. Et quand on tient compte du fait que nous sommes déjà en déficit énergétique dans notre pays, ce genre de projet qui tombe à pic, je pense, va nous permettre de mieux appréhender la gestion de notre énergie et d'avancer de plus en plus vers une énergie verte, protectrice de notre environnement et protectrice de notre bien-être.

0: Auditeurs, auditrices, nous vous saluons dans le précieux nom de notre Seigneur Jésus-Christ.
1: Et tout nous là, non, non, nous te plaignons, nous, nous sommes tous les gens qui ont été en Jésus-Christ.
0: Nous espérons que vous êtes nombreux à nous écouter, à nous voir ce soir.
1: Nous sommes
0: encore à notre émission Mon heure a sonné. Avant de commencer toute chose, je voudrais te dire que ton heure a sonné ce soir. Le Seigneur a un plan pour toi ce soir. Peut-être tu as tant cherché quelque chose. En vain. Mais ce soir, ton heure a sonné. Le Seigneur va te surprendre ce soir. Si le Seigneur a fait grâce que tu nous écoutes, il nous a fait grâce encore d'être à cette radio.
1: Parce
0: qu'il a un plan pour ta vie. Tu vas nous accompagner dans ces deux champs pour rendre grâce à Dieu
1: et
0: nous lancer dans la parole.
1: Alléluia. Amen.
0: Oh Seigneur. Si tu peux chanter, tu peux le faire avec nous. Si tu peux chanter, il faut chanter, louer le Seigneur. C'est pour adorer et dire merci à Dieu pour ce
1: que
0: pour lui dire que tu es reconnaissant à ses hauts faits. Il est Dieu, il est Dieu. C'est lui qui te tient, c'est lui qui te tient en vie. Si tu te couches, c'est lui qui te protège. Tu te réveilles, c'est lui qui fasse que tu vas et tu reviens. Ouais, tu peux prier, lui dis merci ce soir. Si tu peux chanter, il faut chanter avec nous. Ou tu peux dire prier et rendre grâce à Dieu.

0: reconnaissant ce soir,
1: bien-aimé.
0: Sois reconnaissant, auditeur, auditrice. Quelqu'un pouvait chercher à se réveiller aujourd'hui, mais il n'a pas
1: pu.
0: Quelqu'un est allé, il n'est pas revenu. Quelqu'un s'est couché, il ne s'est pas réveillé. Oui, toi, ce n'est pas parce que tu as mérité. Mais c'est une pure grâce venant de l'Éternel. Sois reconnaissant, bien-aimé, ce soir. Sois reconnaissant, bien-aimé. Sois reconnaissant, bien-aimé. Dis merci à ton Dieu ce soir. Dis merci à ton Dieu ce soir. Dis merci à ton Dieu ce soir. Il y a eu des complots contre ta vie. Il y a eu des soulèvements contre ta vie. Mais le Seigneur

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2: Merci beaucoup mon frère. Que le Seigneur nous bénisse ce soir. Comme nous l'avons dit, ce mois nous avons un thème. Et le lundi passé nous avons commencé. Nous allons compter dans le même sens ce soir. Le thème qui est le pouvoir de Jésus sur la nature. Le pouvoir de Jésus sur la nature.
1: La fois
2: nous avons parlé du pouvoir de Jésus.
1: Qui est
2: l'autorité.
1: La
2: puissance.
1: Ou
2: l'aptitude. À agir.
1: Et
2: ce Jésus dont nous parlons,
1: c'est
2: celui qui est la deuxième personne de la Trinité.
1: C'est
2: le Fils de Dieu.
1: Celui
2: qui est Dieu.
1: Celui
2: qui est venu mourir pour nous les pécheurs.
1: Celui
2: qui est resté le troisième jour.
1: Celui
2: qui a la clé de la mort et de la vie.
1: Celui
2: qui est notre sauveur. C'est de lui nous parlons.
1: Est-ce
2: que nous parlons de la nature sur laquelle il domine?
1: Nous
2: parlons de l'ensemble des êtres.
1: Et
2: les choses qui constituent l'univers.
1: Et
2: le lundi passé, nous avons parlé de quelques pouvoirs qu'il en a.
1: Nous avons dit que
2: Jésus a le pouvoir sur la mer.
1: Et
2: lorsque les disciples étaient sur la mer,
1: lorsque
2: le vent menaçait, Jésus qui domine la mer, il domine le vent.
1: Réveillé,
2: lorsqu'il s'est réveillé, il a menacé le vent.
1: Et il y a eu
2: un silence.
1: Et
2: le deuxième point que nous avons parlé de la fois
1: passée,
2: nous avons dit que Jésus change de l'eau en vin.
1: Lorsqu'on
2: l'avait invité à la noce de ce mariage,
1: et
2: lorsque le vin était fini,
1: et
2: comme Jésus était invité,
1: comme
2: il a le pouvoir de transformer ce qu'il veut,
1: et il
2: a demandé qu'on puisse l'eau dans ces 6 vases.
1: Et lorsqu'on les a puisés,
2: cette eau était transformée en vin.
1: Et
2: ce vin était différent de ce qu'ils ont bu
1: premièrement. Et nous
2: avons dit qu'il est bon d'inviter Jésus dans nos
1: vies.
2: Si nous l'invitons dans nos vies, l'impossible devient
1: possible. Nous
2: avons dit que Jésus a le pouvoir sur la mort.
1: Nous avons
2: vu que Jésus a resté beaucoup de personnes dans la Bible.
1: Nous
2: allons parler de cette jeune fille qui avait 12
1: ans.
2: Lorsque Jésus l'a vu, Jésus a reçu cet enfant.
1: Et
2: par la grâce de Dieu, l'Éternel nous a écouté la fois passée.
1: Ce soir, nous allons
2: compter dans le même sens.
1: Mais
2: ce soir, nous avons que 2 points que nous allons nous partager ensemble. Ce soir, on a été touché pour prier pour les
1: malades.
2: Et prier pour ceux qui ont des soucis de service.
1: Et
2: ceux qui ne vendent pas.
1: Ceux
2: qui n'ont pas de travail.
1: Nous
2: sommes touchés ce soir à prier pour
1: eux.
2: Donc nous comptons dans le même sens le pouvoir
3: de Jésus, c'est la nature.
2: C'est ce que
3: nous allons lire dans Matthieu chapitre 8.
2: Le verset 1
3: au verset
2: 3.
3: Là, il est écrit. Lorsque Jésus fut descendu de la montagne, une grande foule le suivit. Et voici un lépreux s'étant approché, se prosterna devant lui. Et dit, Seigneur, si tu le veux, tu peux me rendre pur. Alléluia. C'est le prêtre savait que quelqu'un est de passage. Il sait que lui, lorsqu'on vient vers lui, comme nous l'avons déjà dit, l'impossible devient possible. En ce temps, les lépreux n'étaient pas considérés. Et ces lépreux ne pouvaient pas vivre avec les autres. Parce qu'ils étaient considérés comme des gens impurs. Mais Jésus a accepté. Et que cet impur s'est approché de lui. Il s'est prosterné devant lui. Et dit, Seigneur, si tu le veux, tu peux me rendre pur. C'est pour dire que Jésus est venu pour tout le monde. Qui que tu sois, Jésus est venu pour toi. Lorsque ce jeune homme est allé vers Jésus, la Bible dit, Jésus étend la main. Oh, alléluia.
2: Amen.
3: Quoi, Jésus étend sa main sur toi ce soir. Quoi, Jésus étend sa main sur toi ce soir.
2: L'Abbé
3: dit, lorsqu'il a tendu sa main, il le toucha.
2: Lorsque
3: Jésus l'a touché, Jésus pouvait dire, je le veux. Sois pur. Oh, alléluia.
2: Amen.
3: Quand Jésus donne une parole sur toi ce soir,
2: quand
3: Jésus dit une seule parole sur toi ce soir,
2: quand
3: Jésus dit un seul mot sur toi ce soir, aussitôt il fut purifié de sa lèpre. Oh, alléluia.
2: Amen.
3: Aussitôt il fut purifié de sa lèpre.
2: Matala ani jejea jolem.
3: Oui, celui qui souffrait de lèpre.
2: Ameike ani jejea lèpre.
3: Lorsque il a rencontré Jésus.
2: Aike odogo Yesu Christ.
3: Lorsque Jésus l'a touché.
2: Aike Yesu kasiye ya mala.
3: Cette maladie lui a quitté.
2: Dona lama jolem.
3: Je prie pour quelqu'un ce soir.
2: Tu prends la manette dans le troya.
3: Que Jésus te touche ce soir.
2: Yesu le kasiye le troya.
3: Tu reçois tous venant de l'éternel.
2: Oh, Yehova, vas-y, qu'elle saille.
3: Oh, alléluia.
2: Amen.
3: Praise the Lord.
2: Alléluia.
3: Puis Jésus lui dit,
2: hey, yes,
3: garde-toi d'en parler aux personnes. Avant de montrer au sacrificateur. Oh, alléluia.
2: Amen.
3: Nous savons quelqu'un qui s'appelle Jésus. Il a le pouvoir sur toute maladie. Je ne sais pas de quoi tu souffres ce soir. Mais ce que je sais, Jésus dont nous te parlons ce soir, aucune maladie ne le dépasse. Il guérit toute maladie. Si nous lisons le verset 14 du même chapitre, Jésus se rendit ensuite à la maison de Pierre. Donc il vit la belle-mère couchée et ayant la fièvre. Il toucha sa mère et la fièvre la quitta. Puis elle se leva et le servit. Alléluia.
2: Amen.
3: Ce n'est pas seulement qui guérit la lèpre, mais il guérit aussi des fièvres. Le verset 16 dit, le soir on amènera auprès de Jésus plusieurs démoniaques. Il chassa l'esprit par sa parole.
2: Et
3: il guérit tous les malades. La Bible dit, il guérit tous les malades. Tous les malades. Tous les malades qui étaient en cet endroit. Tous les malades qu'on l'a amené. aînés. Ils ont retrouvé leur guérison. Si tu es malade ce soir, et que tu nous écoutes, nous te parlons de Jésus qui guérit tout malade. Il guérit tout malade, bien-aimé. Jésus guérit toute maladie. Il n'y a aucune maladie qui le dépasse. Il suffit qu'il parle. Tu reçois ta guérison. Oh, alléluia.
2: Amen.
3: Jésus guérit toute maladie. Ça ne dépend pas de la durée de ce mal. Jésus a rencontré des gens qui étaient malades de 12 ans. Mais lorsqu'ils l'ont touché, ont retrouvé la guérison. Jésus a touché des gens qui avaient mal depuis 38 ans. Ils ont retrouvé la guérison. Ça ne dépend pas de la durée de ton mal. Ça ne dépend pas de comment tu as prié dans le passé. Ça ne dépend pas de sang de prière que tu as été. Mais je te parle de Jésus qui guérit. Ça ne dépend pas de Jésus que tu as croisé ce soir. Ça ne dépend pas de ce mal que tu vis. Ça ne dépend pas de l'origine de ce mal. Ça peut être un envoûtement. Ça peut être un mal qui vient de l'ennemi. Ça peut être un mal de l'organisme. Mais je te rassure ce soir. Jésus dont je te parle, il peut te guérir ce soir. Il peut te guérir ce soir. Quelle que soit la durée de ce mal dans ton corps, il suffit qu'il dise un seul mot ce soir et tu reçois ta guérison. Et tu reçois ta restauration. Peut-être on t'a dit beaucoup de choses. Selon les analyses, selon les examens que tu as fait, on t'a dit beaucoup de choses qui t'effraient aujourd'hui. Et tu te dis, mais c'est fini pour toi. Peut-être tu penses que c'est fini. Tu penses que c'est fini pour toi. Tu as donc de pleurer. Tu dis que c'est fini pour toi. Bien aimé, ce n'est pas fini. Ce n'est pas encore fini pour toi. Parce que ce soir, tu écoutes le nom de quelqu'un qui s'appelle Jésus. Et lui, lorsqu'il parle, la solution vient. Il va parler dans ta vie ce soir. Il va parler dans ta vie ce soir. Rien ne le dépasse, bien aimé. Est-ce que c'est le cancer? Jésus guérit le cancer. Est-ce que c'est le sida? Jésus guérit le sida. C'est le gros corps que tu as. Jésus guérit le gros corps. Qu'est-ce que tu as? Qu'est-ce qui ne va pas avec toi? C'est le mot de tête. C'est l'attention. Qu'est-ce qui ne va pas avec toi? C'est le mot de ventre. C'est le trompe bouché. Oh, c'est le kiss. Qu'est-ce qui ne va pas? Mais ce que je sais, j'éternel guérit. Jésus guérit ce soir. Jésus guérit ce soir. Jésus guérit ce soir. Jésus guérit ce soir. Jésus guérit ce soir. Celui qui m'écoute en ce moment, et Dieu, tu te trouves dans un mal qui est dans ton corps. Ça fait des années. Ça fait des mois. Ça fait des jours. Si le Seigneur a permis, que tu nous écoutes en ce moment, je te déclare guéri ce soir. Je te donne une bonne nouvelle ce soir. Que Jésus, dont nous parlons, il t'assiste. Il te touche. Il te touche. Il te touche. Il te touche. Jésus te touche. Reçois ta guérison. Au nom de Jésus. Au nom de Jésus. Au nom de Jésus. Au nom de Jésus. Que le Seigneur t'assiste ce soir. Jésus n'a pas seulement le pouvoir sur la maladie, mais il a le pouvoir de nourrir l'être humain. Là, nous allons dans le livre de Matthieu, chapitre 14. Le verset 15 au verset 21.
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5: Alléluia.
4: Amen.
5: Matthieu chapitre 14.
4: Matthieu pak bala ta wi na.
6: Matthieu 14 verset 15 à 21. Le soir étant venu,
4: oui. Aïka votre pas diva là.
6: Les disciples s'approchaient de lui.
4: Quand nous serons là au tekoko Yesu.
6: Et dit.
4: Aïe au problème.
6: Ce lieu est désert.
4: Quand te prie la nyak pedata.
6: Et l'heure est déjà avancée.
4: Aïe kamela tomia tabai.
6: Voilà pour.
4: Ni pas marauda.
6: En fait, renvoie la poule.
4: Nyamahaojo.
6: En fait, qu'elle aille dans le village.
4: Bon, il est comme
6: ça, c'était des vivres.
4: Wabed bunu.
6: Jésus leur répondit.
4: Yes, tu donnes une aubaine.
6: Tu n'as pas besoin de s'en aller.
4: Maria Bawacho.
6: Donnez-leur vous-même à manger.
4: Mina wanta unuduadu.
6: Mais il lui dit.
4: Yes, tu donnes une aubaine.
6: Mais il lui dit.
4: Kakodo nous n'avons.
6: Nous n'avons ici que 5 pains et 2 poissons.
4: Qu'est-ce que tu payes là? Akpavia me fait avant loi ma toque le mien
6: si. Et il dit.
4: Aïe, au problème.
6: Apportez-les-moi.
4: Mie koko banam.
6: Il fit asseoir la poule sur l'herbe.
4: Aïe, weba amera on nani le tevama.
6: Puis les 5 pains et les 2 poissons.
4: Et quoi, avant loi ma toque la akpavia fréa.
6: Et levant les yeux vers le ciel.
4: Et quoi, bon, moi, il a dit pour nous tomber.
6: Il rendit grâce.
4: Aïe, au tape.
6: Puis il rompit le pain.
4: Aïe, ma boloa nan.
6: Et les donna aux disciples.
4: Y'a quoi, nan, nous sommes là.
6: À la
4: foule. Le
6: verset 20. Tous mangèrent et furent rassasiés.
4: Et l'on
6: apporta 12 paniers pleins de poissons
4: qui restaient. Ceux
6: qui avaient mangé étaient environ 5000 hommes.
4: Les femmes et les enfants. Amen. Amen. Amen. Amen. Amen. Amen. Amen.
5: Alléluia.
4: Amen.
5: Jésus nourrit, bien aimé. Je dis, Jésus nourrit. Il multiplie la nourriture. Il nourrit ses enfants. Là, il dit, Jésus a travaillé et ils sont arrivés à la soirée. Et la foule qui l'accompagnait, ils étaient très nombreux. Et ses disciples sont allés vers lui.
4: Nous serons hier à ma
5: gloire. Oh, Jésus, là où nous sommes arrivés,
4: fille, il, va donner.
5: Il faut que vous renvoyez la foule. Et qui retourne chez eux.
4: On est à
5: et qui mange.
4: On est nous.
5: Et après, ils peuvent revenir. Mais Jésus qui peut nourrir le peuple. Il a dit non, laissez-les. Qu'avez-vous là-bas? Qu'est-ce que vous avez? Nous avons que 5 pains et 2 poissons. Oh, alléluia. Le Dieu qui nourrit son peuple. Il a pris que 5 pains. Il a pris que 2 poissons. Il a nourri 5000 hommes. Oh, alléluia. 5000 hommes ont mangé. Ils sont rassasiés. Il est resté jusqu'à ce qu'ils ont pris pour aller garder. La Bible dit qu'ils n'ont pas compté les femmes. On n'a pas compté les enfants. Si les 1000 hommes, chacun avait sa femme.
4: Et la banale,
5: les 5000 hommes.
4: Et
5: si chacun avait un seul enfant. Calculez voir combien de personnes Jésus a nourri ce jour. Avec 5 pains et 2 poissons. Jésus a nourri des milliers de personnes. Bien aimé, pourquoi tu te
4: lamentes?
5: Tu as quelqu'un qui nourrit. Tu as quelqu'un qui nourrit. Tu as quelqu'un qui transforme l'impossible en possible.
4: Quand
5: tu ne vas pas dans ta vie, bien aimé, Jésus te donne un travail ce soir. Jésus veut que tu trouves à manger. Jésus veut souvenir à tes besoins. La foule qui avait la faim le jour là, Jésus les a nourris. Jésus les a nourris. Oui, Jésus veut que tu trouves un travail. Peut-être tu es enceinte, tu ne trouves pas. Mais ce soir, je te parle de Jésus qui opère des miracles. Lui qui a pris que 5 pains et 2 poissons pour nourrir plus de 15 000 personnes. Ce soir, il est prêt à te donner un travail. Il est prêt à t'éclairer Il est prêt à te diriger afin que tu puisses subvenir à tes besoins. Oh bien-aimé, l'Éternel multiplie ce que tu as. Le peu que tu as qui te
4: freine,
5: qui te freine, tu dis, ah, comment je vais faire? Comment je peux souvenir à bourreau à mes besoins? Comment je peux souvenir aux besoins de ma femme, mes enfants? Oh, tu vas mourir de faim. Je te rassure ce soir que Jésus dont je te parle ce soir, Jésus dont nous te parlons ce soir, Jésus qui est venu mourir pour nous, il a le pouvoir de multiplier le peu que tu as. Le peu que tu as, il peut rendre fertile. Le peu que tu as, il peut le multiplier. Le peu que tu as, il peut donner le poids. Oh, alléluia. Et que tu utilises. Et que tu prends soin de ta famille. Alléluia.
4: Amen.
5: Jésus étend les limites, bien-aimé. Jésus que tu connais, il étend les limites. Jésus dont nous te parlons, il étend les limites. Cela a étendu les limites de Yabès. Il va étendre tes limites ce soir. Il a rencontré ses disciples à faire la résurrection. Il a dit, oh enfant, avez-vous faim? Ils ont dit oui, nous avons faim. Parce qu'ils ont pêché, ils n'ont rien trouvé. Il les a dit allez à droite. Allez derrière la barque. Pêchez là, vous allez trouver. Parce qu'ils sont allés, ils ont trouvé. Je prie pour quelqu'un ce soir. Que le Seigneur te trace une fois maintenant. Que Jésus te trace une fois. Qui te trace la voie ce soir. Où trouver ton bonheur. Où trouver ta réussite. Où trouver ton travail. Où trouver ton pain de jour. Le Seigneur te trace la voie. Il te trace la voie. Il te trace la voie. Au nom de Jésus. Oh bien-aimé. Jésus béni. Jésus bénit ton entreprise. Jésus bénit ton service. Jésus bénit ton champ. Jésus bénit ton atelier. Jésus étend tes limites. Il lui donne des promotions. Et tu le reçois ce soir. Tu le reçois ce soir. Toi qui ne vendais pas. Ta boutique, tu veux fermer. Ou soit tu ne veux plus aller au marché. Parce que tu n'as plus que des dettes. Le peu que tu as ce soir, Jésus que nous connaissons, il le multiplie ce soir. Il le multiplie ce soir. Il le multiplie ce soir. Il le multiplie ce soir. Au nom de Jésus. Bien aimé, combien d'anges ont pu opérer ces miracles? Combien d'hommes ont pu opérer ces miracles? C'est Jésus qui peut le faire. Si tu n'as pas encore ce Jésus ce soir, avant la prière, j'aimerais que tu reçois ce Jésus. Ce Jésus qui guérit. Ce Jésus qui nourrit ses enfants. J'aimerais que tu le reçois en tant que ton Seigneur. Là où tu te trouves en ce moment. Ça peut être dans ce pays, le Togo. Ça peut être en Afrique. Ça peut être dans le monde entier. Mais j'aimerais que tu reçois ce Jésus ce soir. Tu ne vas jamais, jamais regretter. J'aimerais que tu, si tu le veux, tu dis ces paroles en me suivant. Oui, si tu es quelque part, tu vois que tu es coincé, tu peux t'écarter et être seul et tu vas le
4: dire.
5: Oui, tu vas dire, tu te lèves tes mains vers le Seigneur. Tu vas dire, Seigneur Jésus. Seigneur Jésus. Je viens à toi ce soir. Je prie, je viens à toi ce soir. Efface mon nom dans le livre de la mort. Écris mon nom dans le livre de vie. Écris mon nom dans le livre de vie. À partir de ce soir, je vais être ton enfant. Et que tu sois mon père. Au nom de Jésus. Au nom de Jésus. J'aimerais prier pour toi. Toi qui as répété ces paroles après moi, mets tes deux mains sur ta tête.
7: Je vais intercéder à ta faveur. Jésus que nous connaissons, il opère tout à l'heure même. Après cette prière, tu vas te voir changer. La paix que tu n'as jamais rencontrée, tu rencontres cette paix ce soir. Seigneur, je prie en ton nom maintenant. Jésus, c'est toi qui es la vie. Je prie maintenant. Tous ceux qui t'ont accepté ce soir, qu'ils ont cherché à te suivre, je prie maintenant, Seigneur, je les confie à toi. Que ta paix règne. Que ta paix règne. Que ta paix règne. Que ta paix règne. Que ta paix règne. Que ta paix règne. Qui ressemble la vie maintenant. Qui ressemble la vie ce soir. Qui ressemble la vie ce soir. Qui ressemble la vie ce soir. Qui ressemble la vie ce soir. Qui ressemble la vie ce soir. Qui ressemble la vie ce soir.

Soyez hôtesse ce soir. Soyez hôtesse ce soir. Au nom de Jésus. Au nom de Jésus. Papa, guéris-les maintenant. Dans la vie maintenant. Nourris-les maintenant. Au nom de Jésus. Gloire à ton nom, Seigneur. Gloire à ton nom. Au nom de Jésus. Oui, suivez-nous dans la prière. Pour tout ce qui nous avait suivi ce soir, suivez-nous dans ces chants et nous allons prier ensemble. Si tu ne connais pas le chant, tu peux commencer par prier. Tu vas dire à Dieu ce que tu as besoin. Si tu sens un mal ce soir, Jésus te guérit. Si tu as besoin du travail, si tu as besoin de l'aide de Dieu, il est là ce soir. Il est là ce soir. Il est là ce soir. Oui, chante avec nous. Où commence la prière? Au nom de Jésus, au nom de Jésus. Écoutez enfants ce soir. Écoutez enfants ce soir. Écoutez enfants Jésus. Oh.

0: Oh Seigneur. Oh après
1: toi.
0: Bien-aimé, continue la prière. Il t'écoute, Jésus t'écoute. Jésus t'écoute. Il opère. Oh, il peut faire tout, bien-aimé.

bien aimé. Il peut changer ta situation. Il peut changer ta vie.

0: rien n'est impossible à Jésus.
1: Ta
0: maladie, ne le dépasse pas. Ta maladie ne le dépasse pas. Ta maladie ne le dépasse pas. Les persécutions que tu as au service, ça ne le dépasse pas. Ça ne le dépasse pas. Ton chômage ne le dépasse pas. Rien n'est possible à ce Jésus. Oh, il agit ce soir. Il agit dans ta vie, bien-aimé. Confie-toi à lui. Confie-toi à lui. Seigneur, nous prions maintenant, Seigneur. Nous prions, Seigneur des Seigneurs. Nous célébrons ton nom. Nous confions un

0: communique la vie maintenant. Communique la vie ce soir. Communique la vie, Seigneur. Communique la vie, Seigneur. Communique la vie, Seigneur. Communique la vie, Seigneur. Qui reçoit la guérison? Reçoit la guérison. Ce n'est qu'est sous ce rhum. Je me donne la sécession. Oh Jésus, tu guéris, Seigneur. Tu guéris, Seigneur. Tu guéris, Seigneur. Tu guéris, Seigneur. Tu guéris, Seigneur. Papa, guéris ce soir. Guéris ce soir. Guéris ce soir. Guéris ce soir. Guéris ce soir. Guéris ce soir. Guéris ce soir. Guéris ce soir. Guéris ce soir. Guéris ce soir. Au nom de Jésus. Au nom de Jésus. Au nom de Jésus. Au nom de Jésus. Papa, guéris, Seigneur. Assis, Seigneur. Assis, Seigneur. Assis, Seigneur. Au nom de Jésus.
1: Oh. Ah, da, da, da, da, da, da. Oh.

0: Ciocio na miała.
1: Ese syna ma.
2: Là où tu te trouves en ce moment, si tu sens mal quelque part, tu mets la main à cet endroit. Tu mets la main. Ayade Purnama. Un vent souffle.
0: Ayade le bonheur de Sayam.
2: Là où tu te trouves,
0: la fille Kenelé,
2: tu reçois ta guérison.
0: Alors,
2: si tu es auprès d'un malade où il ne peut pas faire ce geste, mets ta main sur lui.

Reçois ta guérison. Jésus te guérit maintenant. Au nom de Jésus.

Reçois une touche maintenant. Reçois une touche maintenant. Jésus qui touche les malades. Et qui reçoit la guérison. Qu'il te touche maintenant. Qu'il te touche maintenant. Qu'il te touche maintenant. Qu'il te touche maintenant. Jésus te touche maintenant. Jésus te touche maintenant. Il te touche maintenant. Sois guéri maintenant. Reçois la guérison.

0: Jésus. Au nom de Jésus. Au nom de Jésus. Au nom de Jésus. Tout souffle de quel mal, Jésus t'est guéri maintenant. Tout ce qu'on t'a détecté, Jésus l'est guéri. Jésus l'est guéri. Jésus l'est guéri. Reçois maintenant. Reçois maintenant. Reçois maintenant. Au nom de Jésus. Il peut arriver que tu as été à l'hôpital. On t'a fait toutes les analyses. On n'a rien trouvé. Mais tu sens encore mal. Je prie maintenant. L'Éternel qui guérit. Qu'il te touche maintenant. Qu'il te touche maintenant. Que tout envoûtement quitte ta vie maintenant. Quitte ton corps. Quitte ton corps. Quitte ton corps. Quitte ton corps. Quitte ton âme. Quitte ton esprit. Au nom de Jésus. Au nom de Jésus. Au nom de Jésus, reçois maintenant. Reçois ce soir. Reçois ce soir. Reçois ce soir. Au nom de Jésus. Ça ne dépend pas de quoi tu vis. Jésus te guérit maintenant. Il t'assiste maintenant. Au nom de Jésus. Seigneur, nous prions encore ce soir. Nous confions quelqu'un ou quelqu'une qui souffre du travail, qui n'arrive pas à subvenir à ses besoins. Le foyer a des problèmes. La famille a des problèmes. Oh Jésus. Oh Jésus. Oh Jésus. Oh Jésus. Oh Jésus. Oh Jésus,
1: oh, yes.
0: Oh Jésus,
1: oh, yes.
0: Oh Jésus,
1: oh, yes.
0: Tu bénis Seigneur. Tu as pris 5 pains, tu as pris 2 poissons, tu as nourri des milliers de personnes. Je prie maintenant que tu pourvois, que tu pourvois à leurs besoins, tu pourvois à leurs besoins, à leurs donnant du travail. Au nom de Jésus, toi qui sais du travail, tu as fréquenté. Tu sais du travail. Tu as laissé les dossiers partout. Mais on ne t'appelle pas. Ce soir, Jésus te bénit maintenant. Jésus te donne le travail. Avance maintenant. Jésus te donne ton travail. Au nom de Jésus. Au nom de Jésus. Au nom de Jésus. Tu reçois ton travail maintenant. Tu reçois ton travail. Tu reçois ton travail. Toi qui as eu des projets. Et ça ne marche pas. Oh, ce soir, l'Éternel t'assiste. L'Éternel t'assiste. Tu as des projets. Tu veux avancer. Mais rien n'avance. Ce soir, Jésus est dans tes limites. Il ôte les obstacles. Il ôte les obstacles. Il ôte les obstacles. Au nom de Jésus, toi qui ne vendais pas.

0: reçois la bénédiction.
1: Oh,
0: il te donne l'intelligence.
1: Alléluia.
0: Tu le reçois maintenant.
1: Alléluia.
0: Tu le reçois maintenant.
1: Alléluia.
0: Tu le reçois maintenant. Maintenant, tu as un examen devant toi.
1: Alléluia.
0: Tu as un concours devant toi.
1: Alléluia.
0: L'éternel agit maintenant.
1: Alléluia.
0: Il t'accorde la victoire.
1: Alléluia.
0: Au nom de Jésus. Au nom de Jésus. Au nom de
1: Jésus.
0: Tu reçois la paix du Seigneur.
1: Alléluia.
0: Que l'éternel. L'éternel est en telle limite. Jésus qui a dit à ses disciples, allez à droite, à côté de votre barque, et jetez les filets. Lorsqu'ils ont jeté les filets, ils ont trouvé des poissons qui ne pouvaient même pas tirer. Leur fin était finie. Que ce Jésus-là te donne du travail. Que ce Jésus-là te tasse la voix. Que ce Jésus-là soit ton conducteur. Que ce Jésus-là te dirige ce soir. Au nom de Jésus, sois béni ce soir. Gloire à ton nom, Seigneur, parce que tu l'as fait. Bien-aimé, nous sommes encore à l'antenne. Est-ce que tu veux nous appeler? Nous avons que quelques 5 minutes encore.
1: Minutes, viens donc à la mienne.
0: Si on pouvait nous accorder ces 5 minutes, ça serait bien.
1: Technicien,
0: si tu peux appeler, ça serait bien. Tu peux nous appeler sur 91 49 54 67 91 49 54 67.

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1: 91.
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1: 49.
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1: 54.
0: Black ton bonne.
1: 67.
0: Black the Wanderer.
1: Si tu n'es plus, si tu n'es pas au Togo.
0: Ta flatchène mais le Togo n'y mange pas.
1: Tu ajoutes plus de 128.
0: La corne de corne de corne à la femme blanche vous fait copier.
1: Et ensemble nous allons prier le Seigneur.
0: Et y a de tout la miau katamia.
1: Nous allons continuer par interpréter ces chants.
0: Miau katamia no hayau jim.
1: Et si tu peux appeler, tu peux nous appeler.
0: Et y a de natema yomi na kede kamela kede kamela.
1: Peut-être tu as besoin d'une prière particulière.
0: Comment y a le diwa tok benade etato.
1: Tu as quelque chose à nous dire.
0: Allô, na de la sio ba yagona.
1: Nous sommes encore à l'antenne.
0: Mie galère radio yagi.
1: 91 49.
0: La nevo à chaque
1: 54 07.
0: La chèque vole, que blanc ne va chèque, blanc ton bonheur, blanc de vendre.
1: Tu peux appeler.
0: Natema Yomi.

Seigneur, tu es fidèle. Tu es fidèle, Seigneur. Tu es fidèle, Jésus. Touche quelqu'un ce soir. Touche quelqu'un ce soir. Touche. Touche. Interviens, Seigneur. Quelqu'un retrouve le sourire ce soir. La paix du cœur ce soir. La paix du cœur ce soir. La paix du cœur ce soir. Que quelqu'un reçoive la paix maintenant. La paix, mais la paix. Oh, Seigneur. Alléluia.

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0: Alléluia. Vous écoutez ce soir votre serviteur.
1: Mien laisse ma ou pas mais.
0: Pasteur assistant, pasteur Limazier.
1: Au sauve vos boutons. Il gagne pas son velia.
0: De l'église assemblée de Dieu à
2: Gondé. Et tout le monde, mais tout le monde
0: est annommé.
1: L'imazier, il gagne l'assemblée de Dieu à Gondé à Gondé.
0: Et son interprète, le frère Michel.
1: Baclebec, Begomerila.
2: Et dit que le temps n'a pas pas de guimbon.
1: Il y a un faux Michel.
0: Nous avons la soeur Sichopé.
1: Il y a un Hadjila. Il y a un faux Jérémy.
0: Nous avons notre grand pianiste qui nous suit, qui nous accompagne ce soir.
1: Et il y a un pianiste au bouton Israël.
0: Le frère Jacob Israël.
1: Miafofo Jacob Israël.
0: Que le Seigneur nous bénisse.
1: Que Yehova Maunira Miaoka.
0: Que le Seigneur bénisse toutes ces personnes qui sont là ce soir.
1: Maunira Ameyokata Dotomile Otroya.
0: Le Seigneur a passé par nous tous pour te bénir ce soir.
1: Maouzamia Meyokata va Otroya Jibaya Yairao.
0: Et nous passons par cette occasion pour dire un grand merci au pasteur principal de l'église Assemblée de Dieu à Gwe, à nommer Révérend Bado Seydou.
1: Tamie jive mia wo mon kokpo antido adogbe na mia to buto e ikenye osofo gbantole assemblée de Dieu à Gwe à Ngome.
0: Lui qui a permis que nous puissions avoir ce temps et que nous puissions ensemble prêcher et prier.
1: E ikete de mon ami ben mia va radio ya ji ava bloma unya adogbe.
0: Que le Seigneur le bénisse, qui bénit tous ses diacres, tous les membres de l'église Assemblée de Dieu à Gwe à Ngome.
1: Que Yehova ma unire ya ma nira ha me subola kle ha me dada okata kle ha me vide sia de la Gwe à Ngome.
0: Nous sommes bénis ce soir.
1: Yaira to mienye le wotroya.
0: Si vous voulez me contacter hors antenne,
1: l'ami djiba nyayo osofula le kapo mo amagbe.
0: Vous pouvez m'appeler sur 98 91.
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0: Nous sommes disponibles à tout moment.
1: Miel tout dit.
0: Que le Seigneur bénisse tant chacun de nous ce soir.
1: Ma une ira mia de moteur de siade le.
0: Tu as qui a voulu appeler, tu n'as pas pu.
1: Oh oui, que Dieu veut vivre, yomi vos matins, yomi.
0: Le Seigneur sait ce que tu as dans ton cœur.
1: Ma une nuit que le vôtre.
0: Et il agit au nom de Jésus.
1: Et elle est dans son laïsou.
0: Et je prie pour celui qui nous a écouté ce soir.
1: Mais tout peradé amadé que nous tomita.
0: Que Jésus qui a le pouvoir sur la maladie qui te guérit.
1: Yesu ika do nous sans donner le dilane yoto.
0: Tout mal spirituel comme physique, il te guérit.
1: Et
0: l'Éternel qui nourrit, qu'il te nourrit. Qu'il te nourrit spirituellement. Qu'il te nourrit physiquement. Qu'il pourvoie à tous tes besoins. Au nom de Jésus. Et à la prochaine. Lundi prochain. Même heure et même fréquence. Et nous voulons dire merci au directeur de cette radio. À tous les personnels. Que le Seigneur les bénisse. Notre frère Afeitom qui se trouve à la technique.
1: Miabe technicien, Afeitom.
0: Que le Seigneur les bénisse. Soyez bénis. Et bonne soirée à vous. La grâce du Seigneur vous localise.
1: Amen.
0: Amen.
1: Amen.

Gadidio! Ah! Y'a tout un petit peu, y'a des gueules de maulo! Y'a la première, non, ça, y'a des cas de cas! Non, ça, y'a des cas de cas!

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0: Ces images resteront à jamais gravées dans l'histoire du complexe scolaire Les Victorieux. Elles marquent le couronnement en beauté de l'année académique écoulée et le début de celle 2025-2026. Ce vendredi 26 septembre, l'établissement situé à Zopomahé-Zanguera a de nouveau célébré l'excellence en honorant les élèves qui ont brillé aux différents examens de fin d'année. Comme il est de coutume depuis 2014, ils étaient encore nombreux à recevoir divers prix de mérite en présence des parents et de plusieurs invités. 10 ans déjà au service de l'éducation, de la réussite avec des résultats honorables.
1: C'est un moment très émotionnel, d'abord de par la réussite de nos élèves, par l'organisation qui a été mise en place par le fondateur. Nous avons vécu un moment exceptionnel, avec la pluie qui a d'ailleurs béni. Le secret, c'est la rigueur d'abord, et puis l'équipe d'encadrement qui a été faite, on a choisi les enseignants compétents qui se sont mis à l'œuvre et ils ont donné de tout leur corps afin que nous atteignions cet excellent résultat. Il y a les moyens techniques, les structures sont adaptées, mais aussi, comme je viens de le dire, l'équipe d'encadrement est très efficace.
0: Les lauréats du jour émanent de la maternelle, du cours primaire, du collège et du lycée. Ils ont reçu certains des bourses, d'autres des bourses et des tablettes. La joie se lit dans leur visage et ils n'ont pas manqué de l'exprimer.
2: Au bac 2, en Italie, ça n'a pas été facile, mais j'ai pu sortir avec une moyenne de 16,18. Et aujourd'hui, on nous a invités à recevoir J'ai été ému du cadeau qu'ils nous ont fait. Ils ont vu nos efforts. Eux aussi, ils ont contribué. Donc, je suis très heureux pour ce merveilleux cadeau qu'ils nous ont fait. Moi-même, j'ai été surpris du lot qu'ils ont donné. Des tablettes, bon, c'était vraiment bon. Les tablettes même sont de bonne qualité. Donc, je suis très content de ce cadeau qu'ils nous ont fait.
0: Les moyennes acquises par ces élèves du complexe scolaire Les Victorieux sont excellentes. Certaines sont au-delà de 19 sur une échelle de 20. Preuve que les promoteurs de l'école ont mis les bouchées doubles pour aboutir à ces résultats élogieux. Un cadre d'études moderne doté d'infrastructures adéquates, un corps enseignant bien rodé et rompu à la tâche, une administration expérimentée et exigeante qui collabore harmonieusement avec les parents d'élèves et qui est à l'écoute des apprenants et éducateurs.
3: Et si nous avons pu obtenir ces résultats, parce que notre socle, notre soubassement, je voudrais dire par là, la base, la fondation même de notre complexe, c'est Dieu, le Créateur, et le fondement, c'est Jésus-Christ. Et donc, nous ne dirons pas que nous sommes les meilleurs, mais nous faisons le meilleur de nous-mêmes et nous essayons d'individualiser, de personnaliser l'apprentissage. Ce qui fait qu'à chaque niveau d'étude, nous essayons très tôt d'identifier les difficultés que les apprenants selon les degrés de difficulté et nous les accompagnons. Et voilà une des raisons de nos résultats probants. La fondation met les moyens, les promoteurs mettent les moyens pour qu'on arrive là. Parce que je parlais tout à l'heure de personnalisation de l'apprentissage, ce qui fait que à chaque fois, très tôt, nous essayons d'identifier les problèmes que les enfants ont. Nous accompagnons ceux qui sont excellents d'être plus excellents et ceux qui sont moyens de devenir excellents et ceux qui ne le sont pas de quand même arriver là où les excellents aussi arrivent. Et donc, c'est une pure grâce pour que nous arrivions, ou bien nos élèves arrivent à obtenir ces moyens. Cela dépend aussi de la pédagogie des collègues.
0: Porté sur les fonds baptismaux depuis 2014, le complexe scolaire Les Victorieux a marqué cette année ses 10 ans d'existence dans le domaine de l'éducation au Togo. Dès ses premiers pas, il s'est hissé au rang des meilleures écoles du pays en progressant d'année en année. Situé à Zanguera, Zopomahé, au nord-ouest de Lomé, le complexe scolaire Les Victorieux comprend la maternelle, le cours primaire, le collège et le lycée. Cette année, par particulièrement, il a fait un autre grand pas avec l'introduction du programme français. L'établissement est doté d'une salle informatique avancée, d'une bibliothèque bien garnie, d'une cantine, d'un terrain de jeu polyvalent, d'une unité de santé moderne qui offre des soins de santé aux élèves, d'un laboratoire de biologie, physique, chimie bien équipé. Notons que cette journée des lauréats au complexe scolaire Les Victorieux a été riche en couleurs. Plusieurs artistes de la musique gospel togolaise ont rehaussé l'éclat de l'événement avec leurs prestations. Occasion aussi pour les hommes de Dieu de confier la nouvelle année scolaire entre les mains de l'Éternel.

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0: 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C'est ma prière.
1: Bonjour maman. Maman, je vais au campus.
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1: Merci maman. Au revoir.
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1: La mairie d'Agouéni VE a lancé ce jeudi la deuxième édition du cocktail des partenaires en son siège à Lomé. Le maire Kovi Adambounou a présidé à la cérémonie de lancement de cet événement en présence des représentants des structures qui accompagnent la municipalité dans le cadre de sa stratégie de développement communautaire. Cocktail des partenaires est un cadre initié pour partager avec divers acteurs socio-économiques la vision de la commune, ses atouts, ses opportunités d'investissement et quelques projets phares. Kovi Adambounou, maire de la commune d'Agouéni VE.
2: Rugby a démarré et avance à un rythme intéressant. En ce qui concerne le secteur sportif, les partenaires ont privilégié la réalisation de deux terrains multisports au lieu d'un centre sportif aéré sur les templates centraux. Le premier a été construit sur le terrain du lycée à Agouéni-Centre et le deuxième sur le terrain du lycée Sobossi. La réalisation de ces deux terrains a été financée à 80% par le secteur privé togolais. C'est le lieu pour moi de témoigner toute ma gratitude au gouvernement togolais et à toutes les entreprises privées qui ont trouvé nécessaire de nous accompagner dans la réalisation de ces projets qui visent à créer un bon cadre de vie. Le cocktail des partenaires mérite donc d'être crédité et pérennisé. C'est avec un réel plaisir que je vous annonce la tenue de la deuxième édition du cocktail des partenaires pour le 30 avril prochain. Ce sera l'occasion pour nous, non seulement de faire le bilan de nos actions de ce mandat qui tire vers sa fin, mais aussi de relever les difficultés et les défis majeurs auxquels nous devons faire face. Cette édition sera particulièrement marquée par le lancement d'un projet avec Kia Energy Group et ses partenaires qui nous apportent une solution en matière d'énergie à travers le solaire. C'est un projet qui répond à notre volonté de remplir les caractéristiques d'une ville intelligente, durable, protectrice de l'environnement. Il est de notre rôle en tant que collectivité d'investir dans la transition énergétique.
1: Le cocktail des partenaires se tiendra le 30 avril prochain. Ce sera l'occasion pour la mairie d'Agouéni VE, non seulement de faire le bilan de ses actions liées à ce mandat qui tire à sa fin, mais aussi de relever les difficultés et les défis majeurs auxquels elle fait face. La deuxième édition du cocktail des partenaires sera particulièrement marquée par le lancement d'un projet avec Kia Energy Group dans l'optique d'apporter à la commune une solution en matière d'énergie à travers le solaire. Professeur Yao Azouman, président du conseil d'administration de Kia Energy Group.
3: Notre entreprise Kia Energy Group réside dans la commune Agouéni VE. Nous sommes donc un voisin, un partenaire, on va dire, légitime de la mairie sur tout ce qui concerne les aspects technologie de l'énergie. Et quand c'est surtout les énergies renouvelables, il est de bon ton que, en tant que résident de la commune, nous puissions apporter notre expertise pour ces volets énergétiques de la mairie. Eh bien, le projet de solarisation de la commune Agouéni VE est très simple. Nous souhaitons tout simplement que tous les résidents de notre commune soient en permanence alimentés à l'électricité et qu'ils adoptent de plus en plus de l'énergie verte. Parce que vous connaissez très bien le projet de la mairie Smart City, et qui parle de Smart City parle de toutes les vertus intégrées à ce Smart City. Nous avons le soleil qui brille chaque jour, et donc il est de notre devoir de communiquer, de sensibiliser les gens de plus en plus à aller vers l'adoption de ces ressources énergétiques qui, in fine, vont permettre de libérer davantage de l'électricité du réseau pour les grandes entreprises qui aimeraient s'installer chez nous au Togo.
1: Plusieurs partenaires représentés à cette cérémonie de lancement ont renouvelé leur détermination à continuer à apporter leur contribution pour la construction de la commune d'Agouéni VE. Rawa Tumta Haman, opérateur économique.
4: Je dis que ce genre de rencontre est toujours une opportunité pour nous, les opérateurs économiques, de venir discuter, avoir des informations utiles, discuter et appréhender les questions de l'heure, en l'occurrence les questions de gestion durable de notre environnement. Le constat est clair, nous nous avançons vers une fin des énergies fossiles. Et quand on tient compte du fait que nous sommes déjà en déficit énergétique dans notre pays, ce genre de projet qui tombe à pic, je pense, va nous permettre de mieux appréhender la gestion de notre énergie et d'avancer de plus en plus vers une énergie verte, protectrice de notre environnement et protectrice de notre bien-être.
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0: Ces images resteront à jamais gravées dans l'histoire du complexe scolaire Les Victorieux. Elles marquent le couronnement en beauté de l'année académique écoulée et le début de celle 2025-2026. Ce vendredi 26 septembre, l'établissement situé à Zopo-Mahé-Zanguera a de nouveau célébré l'excellence en honorant les élèves qui ont brillé aux différents examens de fin d'année. Comme il est de coutume depuis 2014, ils étaient encore nombreux à recevoir divers prix de mérite en présence des parents et de plusieurs invités. 10 ans déjà au service de l'éducation, de la réussite avec des résultats honorables.
1: C'est un moment très émotionnel, d'abord de par la réussite de nos élèves, par l'organisation qui a été mise en place par le fondateur. Nous avons vécu un moment exceptionnel, avec la pluie qui a d'ailleurs béni. Le secret, c'est la rigueur d'abord, et puis l'équipe d'encadrement qui a été faite. On a choisi les enseignants compétents qui se sont mis à l'œuvre et ils ont donné de tout leur corps afin que nous atteignions cet excellent résultat. Il y a les moyens techniques, les structures sont adaptées, mais aussi, comme je viens de le dire, l'équipe d'encadrement est très efficace.
0: Les lauréats du jour émanent de la maternelle, du cours primaire, du collège et du lycée. Ils ont reçu certains des bourses, d'autres des bourses et des tablettes. La joie se lit dans leur visage et ils n'ont pas manqué de l'exprimer.
2: Au bac 2, en Italie, ça n'a pas été facile, mais j'ai pu sortir avec une moyenne de 16,118. Et aujourd'hui, on nous a invités à recevoir J'ai été ému du cadeau qu'ils nous ont fait. Ils ont vu nos efforts. Eux aussi, ils ont contribué. Donc, je suis très heureux pour ce merveilleux cadeau qu'ils nous ont fait. Moi-même, j'ai été surpris du lot qu'ils ont donné, des tablettes. Bon, c'était vraiment bon. Les tablettes même sont de bonne qualité. Donc, je suis très content de ce cadeau qu'ils nous ont fait.
0: Les moyennes acquises par ces élèves du complexe scolaire Les Victorieux sont excellentes. Certaines sont au-delà de 19 sur une échelle de 20. Preuve que les promoteurs de l'école ont mis les bouchées doubles pour aboutir à ces résultats élogieux. Un cadre d'études moderne doté d'infrastructures adéquates, un corps enseignant bien rodé et rompu à la tâche, une administration expérimentée et exigeante qui collabore harmonieusement avec les parents d'élèves et qui est à l'écoute des apprenants et éducateurs.
3: Et si nous n'avons pu obtenir ces résultats, parce que notre socle, notre soubassement, et je voudrais dire par là, la base, la fondation même de notre complexe, c'est Dieu, le Créateur, et le fondement, c'est Jésus-Christ. Et donc, nous ne dirons pas que nous sommes les meilleurs, mais nous faisons le meilleur de nous-mêmes. Et nous essayons d'individualiser, de personnaliser l'apprentissage. Ce qui fait qu'à chaque niveau d'étude, nous essayons très tôt d'identifier les difficultés que les apprenants, selon les degrés de difficulté, et nous les accompagnons. Et voilà une des raisons de nos résultats probants. La Fondation met les moyens. La Fondation met les moyens, les promoteurs mettent les moyens pour qu'on arrive là. Parce que je parlais tout à l'heure de personnalisation de l'apprentissage, ce qui fait que à chaque fois, très tôt, nous essayons d'identifier les problèmes que les enfants ont. Nous accompagnons ceux qui sont excellents, hein, d'être plus excellents, et ceux qui sont moyens de devenir excellents, et ceux qui ne le sont pas, de quand même arriver là où les excellents aussi arrivent. Et donc, c'est une pure grâce pour que nous arrivions, ou bien nos élèves arrivent à obtenir ces moyens. Cela dépend aussi de la pédagogie des collègues.
0: Porté sur les fonts baptismaux depuis 2014, le complexe scolaire Les Victorieux a marqué cette année ses 10 ans d'existence dans le domaine de l'éducation au Togo. Dès ses premiers pas, il s'est hissé au rang des meilleures écoles du pays en progressant d'année en année. Situé à Zanguera, Zopo-Mahé, au nord-ouest de Lomé, le complexe scolaire Les Victorieux comprend la maternelle, le cours primaire, le collège et le lycée. Cette année, par particulièrement, il a fait un autre grand pas avec l'introduction du programme français. L'établissement est doté d'une salle informatique avancée, d'une bibliothèque bien garnie, d'une cantine, d'un terrain de jeu polyvalent, d'une unité de santé moderne qui offre des soins de santé aux élèves, d'un laboratoire de biologie, physique, chimie bien équipé. Notons que cette journée des lauréats au complexe scolaire Les Victorieux a été riche en couleurs. Plusieurs artistes de la musique gospel togolaise ont rehaussé l'éclat de l'événement avec leurs prestations. Occasion aussi pour les hommes de Dieu de confier la nouvelle année scolaire entre les mains de l'Éternel.

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